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0: 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Il est 6h.
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2: Bonjour, je suis Maya, votre météorologue IA. Aujourd'hui, mercredi 14 octobre, il fait actuellement 10 degrés, avec un ciel peu nuageux et une brise légère de 20 km par heure. Nous n'attendons pas de précipitations dans les prochaines heures. Pour les prochaines heures, la brume devrait se lever et les températures augmenteront pour atteindre 18 degrés en fin d'après-midi. Le vent soufflera faiblement de secteur sud-ouest.
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1: Bonjour à tous. Bélier, une sortie, une réservation ou un projet de voyage anime votre journée. Vous avez envie de changer d'air et de décor.
2: Taureau, une facture, un remboursement ou une dépense trouve enfin une solution.
3: Vous reprenez sereinement la main sur votre budget.
4: Gémeaux, une discussion s'impose avec un proche ou un collègue.
5: Vous posez clairement vos limites pour éviter tout malentendu.
6: Cancer, votre planning devient plus facile à gérer.
7: En revoyant vos priorités, vous accomplissez vos tâches sans vous épuiser.
8: Lion, vous apportez de la bonne humeur autour de vous.
9: Une sortie, un loisir ou un moment avec les enfants embellit la journée.
10: Vierge, vous appréciez de rester chez vous ou de retrouver vos proches.
11: Un repas peut-être partagé suffit à détendre agréablement l'ambiance.
12: Balance, vous savez ce que vous voulez et vous l'exprimez sans brusquer personne.
13: Une décision personnelle vous remet sur la bonne voie sans doute aussi.
14: Scorpion, une dépense imprévue vous oblige à revoir vos comptes.
15: Évitez du coup les achats impulsifs et gardez une petite marge de sécurité, c'est important.
16: Sagittaire, vous écoutez votre intuition,
17: une envie personnelle se précise, mais prenez le temps d'en vérifier la faisabilité surtout.
18: Capricorne, vous ressentez le besoin de souffler.
19: Une soirée calme ou une courte pause vous aide à retrouver les idées claires.
20: Verseau, un ami, un collègue ou une nouvelle connaissance vous apporte une aide précieuse pour faire avancer un projet concrètement.
21: Poisson, votre travail est remarqué.
22: Une tâche bien méritée ou une initiative judicieuse renforce la confiance de votre entourage.
23: Très belle journée à tous.
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0: 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Il est 7h.
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2: Bonjour à tous, profitez de faire le plein ce matin si vous passez devant une station-service et que vous roulez au diesel, puisque le prix au litre baisse aujourd'hui de 6 centimes et demi à la pompe à 2,428 euros, prix maximum. Tension vive chez GSK à Wavre, un conseil d'entreprise extraordinaire auquel sont conviés les syndicats est annoncé pour ce matin 9h. Alors si l'objet n'est pas précisé, les centrales, elles, redoutent d'ailleurs depuis déjà un certain temps une restructuration. La Belgique accueille 3 sites principaux du groupe biopharmaceutique à Wavre, à Rixensart ainsi qu'à Gembloux. Les enseignants restent mobilisés contre les économies imposées dans le secteur par la Fédération Wallonie-Bruxelles. Et la première réunion du comité d'avis mis sur pied par la ministre Glatini hier pour tenter de renouer le dialogue n'a pas tourné à la grande réconciliation. Les syndicats évoquent une première séance protocolaire avec beaucoup de déclarations d'intention. La ministre reste obstinée, constate le secrétaire général de la CSC Enseignement, qui reproche à la ministre de l'Éducation de présenter le comité comme la solution à tous les maux, mais qui ne répond pas à la demande de rencontrer le gouvernement et de dénoncer une pléthore d'acteurs autour de la table, dont le monde de l'entreprise. Sombre rentrée plénière hier à la Chambre, elle a duré 1h15 précisément. On retiendra une minute de silence observée en hommage aux militaires décédés samedi lors d'un exercice dans les Pyrénées et aux policiers décédés en intervention dans la nuit de lundi à mardi. En l'absence de budget et de déclaration de politique générale, comme le veut la tradition, aucun membre du gouvernement n'était présent au premier rang. La majorité est restée muette, l'opposition a dénoncé un gouvernement qu'elle considère comme un échec. Il s'appelait donc Nordine, un policier de 41 ans. Dans la nuit de lundi à mardi, il a été abattu d'une balle dans la tête à Jette. Cet agent de la brigade anti-agression répondait au SS d'un habitant de Anderlecht, alors dans la zone de l'ouest du Brabant wallon, qui venait de se faire agresser et carjacker par 3 ou 4 individus cagoulés. Avec ses 2 collègues, Nordine avait réussi à localiser le véhicule volé avenue Carton de Wihara à Jette. C'est là qu'il a été tué. Les secours n'ont rien pu faire pour le sauver. J'ajoute que la même nuit, un homme a été abattu par balle dans le hall d'un immeuble à appartement de la rue Wiertz à Ixelles. Ils étaient plusieurs tireurs qui ont fait d'ailleurs feu à plusieurs reprises dans ce quartier bruxellois. Personne n'a encore été interpellé à ce stade de l'enquête. On en termine avec un mot du temps, de la grisaille et de la brume ce matin au sud du pays essentiellement. Attention donc sur les hauteurs y compris et dans la région liégeoise si vous devez prendre le volant de la voiture. Ailleurs, au lever du jour, le pays sera ensoleillé avec déjà de belles éclaircies et il faudra en profiter car les nuages vont se faire plus nombreux cet après-midi sous des maxima variant entre 14 et 19 degrés. Bon début de journée à tous.
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1: Bonjour à tous. Bélier, une sortie, une réservation ou un projet de voyage anime votre journée. Vous avez envie de changer d'air et de décor.
2: Taureau, une facture, un remboursement ou une dépense trouve enfin une solution.
3: Vous reprenez sereinement la main sur votre budget.
4: Gémeaux, une discussion s'impose avec un proche ou un collègue.
5: Vous posez clairement vos limites pour éviter tout malentendu.
6: Cancer, votre planning devient plus facile à gérer.
7: En revoyant vos priorités, vous accomplissez vos tâches sans vous épuiser.
8: Lion, vous apportez de la bonne humeur autour de vous.
9: Une sortie, un loisir ou un moment avec les enfants embellit la journée.
10: Vierge, vous appréciez de rester chez vous ou de retrouver vos proches.
11: Un repas peut-être partagé suffit à détendre agréablement l'ambiance.
12: Balance, vous savez ce que vous voulez et vous l'exprimez sans brusquer personne.
13: Une décision personnelle vous remet sur la bonne voie sans doute aussi.
14: Scorpion, une dépense imprévue vous oblige à revoir vos comptes.
15: Évitez du coup les achats impulsifs et gardez une petite marge de sécurité, c'est important.
16: Sagittaire, vous écoutez votre intuition,
17: une envie personnelle se précise.
18: Mais prenez le temps d'en vérifier la faisabilité, surtout.
19: Capricorne, vous ressentez le besoin de souffler.
20: Une soirée calme ou une courte pause vous aide à retrouver les idées claires.
21: Verseau, un ami, un collègue ou une nouvelle connaissance vous apporte une aide précieuse pour faire avancer un projet concrètement.
22: Poisson, votre travail est remarqué, une tâche bien méritée. Ou une initiative judicieuse renforce la confiance de votre entourage.
23: Très belle journée à tous.
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0: 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Il est 8h.
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2: Bonjour à tous. Angoisse et inquiétude chez GSK, un conseil d'entreprise extraordinaire auquel sont conviés les syndicats, est annoncé pour 9h ce matin en son siège de Wavre. Les centrales redoutent l'annonce d'un plan de restructuration et des centaines d'emplois qui passent à la trappe. La Belgique accueille 3 sites principaux du groupe biopharmaceutique à Wavre, Arix Sansar et Jean Blou. La grève se poursuit pour le personnel des centres fermés qui n'ont rien obtenu hier à la suite d'une rencontre avec leur ministre de tutelle, Annelien van Bosseuyt, la ministre de l'Asile et de la Migration, qui regrette profondément ce mouvement, alors qu'aujourd'hui on compte 1,54 membres de surveillance par résidence et plus qu'un. C'est lorsque tous les lits sont occupés. Mais les syndicats persistent, il faut combler un manque de personnel et établir un nombre maximum de profils difficiles par centre. Aujourd'hui, les représentants doivent rencontrer la direction de l'Office des étrangers. Il s'appelait Nordine, un policier de 41 ans, dans la nuit de lundi à mardi. Il a été abattu d'une balle dans la tête à Jette. Cet agent de la brigade anti-répression répondait au SOS d'un habitant de Anderlecht qui se trouvait alors dans la zone de l'ouest du Brabant wallon et qui venait de se faire agresser et carjacker par 3 ou 4 individus cagoulés. Avec ses 2 collègues, Nordine avait réussi à localiser le véhicule volé avenue Carton de Wihart à Jette. C'est là qu'il a été tué. Les secours n'ont rien pu faire. Alors que sait-on de l'affaire? Ce sont à la fois les passages devant les caméras de reconnaissance des plaques d'immatriculation combinées au système de localisation du véhicule qui ont permis de retrouver sa trace sur le ring de Bruxelles et dans la capitale, donc dans une rue de Jette. Plusieurs unités se sont rendues sur place, mais c'est lui qui s'est approché au plus près de la voiture. Après le drame, 3 armes à feu, des pistolets ont été retrouvés à proximité immédiate. Une importante quantité de stupéfiants a été également découverte dans le véhicule volé. Plusieurs perquisitions ont été menées, aboutissant à l'interpellation de plusieurs personnes, et c'est tout ce que l'on saura pour le moment afin de ne pas compromettre l'enquête. J'ajoute qu'une cérémonie en hommage à Nordine est prévue vendredi à 11h, probablement au cinquantenaire. Le pape souffre d'un cancer du poumon. Le nodule qui a été retiré hier était cancéreux. Quelle est la suite? Pour le moment, le Vatican se contente de dire que des examens complémentaires sont en cours. Et puis des frappes russes sur Kiev ont fait 2 morts durant la nuit. On dénombre également 21 blessés, dont 4 sont dans un état critique. De la grisaille et de la brume ce matin au sud du pays, essentiellement. Ailleurs, le pays sera ensoleillé avec déjà de belles éclaircies. Il faut en profiter car les nuages se feront plus nombreux dans l'après-midi sous des températures qui varieront entre 14 et 19 degrés. Bonne matinée à tous.
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1: Bonjour à tous. Bélier, une sortie, une réservation ou un projet de voyage anime votre journée. Vous avez envie de changer d'air et de décor.
2: Taureau, une facture, un remboursement ou une dépense trouve enfin une solution.
3: Vous reprenez sereinement la main sur votre budget.
4: Gémeaux, une discussion s'impose avec un proche ou un collègue.
5: Vous posez clairement vos limites pour éviter tout malentendu.
6: Cancer, votre planning devient plus facile à gérer.
7: En revoyant vos priorités, vous accomplissez vos tâches sans vous épuiser.
8: Lion, vous apportez de la bonne humeur autour de vous.
9: Une sortie, un loisir ou un moment avec les enfants embellit la journée.
10: Vierge, vous appréciez de rester chez vous ou de retrouver vos proches.
11: Un repas peut-être partagé suffit à détendre agréablement l'ambiance.
12: Balance, vous savez ce que vous voulez et vous l'exprimez sans brusquer personne.
13: Une décision personnelle vous remet sur la bonne voie sans doute aussi.
14: Scorpion, une dépense imprévue vous oblige à revoir vos comptes.
15: Évitez du coup les achats impulsifs et gardez une petite marge de sécurité, c'est important.
16: Sagittaire, vous écoutez votre intuition,
17: une envie personnelle se précise.
18: Mais prenez le temps d'en vérifier la faisabilité, surtout.
19: Capricorne, vous ressentez le besoin de souffler.
20: Une soirée calme ou une courte pause vous aide à retrouver les idées claires.
21: Verseau, un ami, un collègue ou une nouvelle connaissance vous apporte une aide précieuse pour faire avancer un projet concrètement.
22: Poisson, votre travail est remarqué, une tâche bien méritée. Ou une initiative judicieuse renforce la confiance de votre entourage.
23: Très belle journée à tous.
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1: Bonjour à tous. Aujourd'hui, on met les mains dans la terre avec un thème simple et apaisant, c'est le jardinage. Et les résultats sont très intéressants. Selon plusieurs enquêtes du bien-être, près de 78% des personnes qui jardinent régulièrement déclarent se sentir plus détendues. Et environ 70% estiment que le jardinage améliore leur humeur et surtout réduit le stress. Mais pourquoi un tel effet ? Eh bien parce que le jardinage est une activité lente, concrète et connectée à la nature. On observe la croissance des plantes, on prend le temps et cela permet de se recentrer sur l'essentiel. Alors comment profiter pleinement de ces bienfaits ? Eh bien voici trois astuces. La première, c'est commencer petit. Un petit pot sur un balcon, quelques herbes aromatiques ou une petite jardinière suffisent pour débuter. Deuxième astuce, jardiner régulièrement mais surtout sans pression. Même 10 minutes par jour peuvent suffire pour ressentir les effets positifs. Et troisième astuce, prendre le temps d'observer. Regarder pousser ses plantes, remarquer les changements, c'est déjà une forme de détente mentale. Et au final, jardiner, ce n'est pas seulement cultiver les plantes, mais c'est aussi cultiver son bien-être. Belle journée et n'oubliez jamais de prendre soin de vous.

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0: 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Il est 9h.
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2: Bonjour à tous, c'est l'info économique de ce mercredi matin. Il est 9h. Le conseil d'entreprise extraordinaire doit débuter en présence des syndicats au siège de GSK à Wavre. Les centrales redoutaient depuis un certain temps l'annonce d'une restructuration. C'est peut-être ce qui est en train de se produire. Le groupe biopharmaceutique dispose de 3 sites chez nous en Belgique, Wavre, Rixensart et Gembloux, une multinationale qui emploie 8500 personnes. Sombre rentrée plénière hier à la Chambre, elle a duré 1h15 précisément. On retiendra une minute de silence observée en hommage aux militaires décédés samedi lors d'un exercice dans les Pyrénées et aux policiers décédés en intervention à Jette dans la nuit de lundi à mardi. En l'absence de budget, de déclaration de politique générale comme le veut la tradition, aucun membre du gouvernement n'était présent au premier rang. La majorité est restée muette, l'opposition a dénoncé un gouvernement qu'elle considère comme un échec. Il s'appelait donc Nordine, un policier de 41 ans. Dans la nuit de lundi à mardi, il a été abattu d'une balle dans la tête à Jette. Cet agent de la brigade anti-agression répondait au SOS d'un habitant d'Anderlecht qui se trouvait alors dans la zone de l'ouest du Brabant wallon et qui venait de se faire agresser et carjacker par 3 ou 4 individus cagoulés. Avec ses 2 collègues, Nordine avait réussi à localiser le véhicule volé, avenue Carton de Wihart à Jette. C'est là qu'il a été tué. Il s'était approché du véhicule. Les secours n'ont pas pu le sauver. J'ajoute qu'une cérémonie d'hommage à Nordine est prévue vendredi à 11h, probablement, nous dit-on, au cinquantenaire. Dans les affaires européennes, 3 dirigeants de l'Union plaident pour une réduction des charges administratives qui pèsent sur les entreprises en Europe. Le chancelier allemand Friedrich Merz, la première ministre italienne Giorgia Meloni et notre Premier ministre, Bart De Wever. Dans une lettre commune adressée au président du Conseil européen, Antonio Costa, il propose que les contrôles et exigences de conformité à nos règles soient proportionnés aux risques et aux bénéfices. Il propose également d'accélérer les procédures d'autorisation pour les investissements dans des secteurs stratégiques comme ceux de l'énergie, de la défense ou de l'intelligence artificielle. Les 27 se réunissent en sommet ces jeudi et vendredi. Le club de Bruges signe l'exploit. L'Inter Bruges qui s'est imposé 3-4 contre Milan lors de la 2e journée de phase de Ligue des Champions. La victoire s'est dessinée grâce à un triplé de Nicolò Tressoldi. Romeo Vermaet a marqué le 4e but de la soirée. Cette victoire permet au club Bruges de remonter provisoirement à la 18e position avec 3 points. Bruges qui jouera son prochain match le 21 octobre prochain, 21h à domicile, contre le Racing Club de Lens. Notez que les jeunes du club Bruges ont arraché le partage à partout sur le terrain de l'Inter Milan. Là encore, mais pour la 2e journée de la Ligue des Champions pour les jeunes de moins de 19 ans. Un peu de nuages ce matin, un peu de brume localement, puis de belles éclaircies. On attend de 14 à 19 degrés. Bonne matinée à tous.
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Glockenbach et Callum Scott en rayon nouveauté Collide. C'était pour entamer ce Matin FM de ce mercredi 14 octobre à 9h07. Bienvenue. J'espère que vous allez bien. Vous êtes en pleine forme. On est milieu de semaine. Et puis pour les jeunes, c'est bientôt les congés déjà. On va pas dire les congés de Toussaint. Voilà, parce qu'on peut plus dire ainsi. Mais voilà, les congés d'automne. Alors, voici tout de suite Rock Voisine avec Même Si. Et puis on fera un petit point sur les titres à suivre.

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2: Daryl Hall et John Waters avec ses It Isn't So dans quelques instants.
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2: Le dernier Oshi, à ta santé, consentement.
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2: On ira voir Vianney également avec la fille du Sud dans Matin FM.
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0: She Doesn't Mind, c'était Riviera sur votre radio en cette matinée, en ce mercredi matin. Ne pas oublier ce tournoi de belote qui aura lieu ce samedi à Ramilly en Catteville, le prix de 20 euros par personne. L'inscription sur place des 13h, début du tournoi à 14h, c'est rue du Voyou numéro 7 à Ramilly. Donc, ce concours de belote, on va rejoindre l'horoscope avec Serge Huquet, juste derrière les Two Boys avec I Want to Let You Down, Milo également avec Rolling at the Moon, ou encore le dernier Mendissa avec Fais gaffe à toi.
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2: Bonjour à tous. Bélier, une sortie, une réservation ou un projet de voyage anime votre journée. Vous avez envie de changer d'air et de décor.
3: Taureau, une facture, un remboursement ou une dépense trouve enfin une solution.
4: Vous reprenez sereinement la main sur votre budget.
5: Gémeaux, une discussion s'impose avec un proche ou un collègue.
6: Vous posez clairement vos limites pour éviter tout malentendu.
7: Cancer, votre planning devient plus facile à gérer.
8: En revoyant vos priorités, vous accomplissez vos tâches sans vous épuiser.
9: Lion, vous apportez de la bonne humeur autour de vous.
10: Une sortie, un loisir ou un moment avec les enfants embellit la journée.
11: Vierge, vous appréciez de rester chez vous ou de retrouver vos proches.
12: Un repas peut-être partagé suffit à détendre agréablement l'ambiance.
13: Balance, vous savez ce que vous voulez et vous l'exprimez sans brusquer personne.
14: Une décision personnelle vous remet sur la bonne voie sans doute aussi.
15: Scorpion, une dépense imprévue vous oblige à revoir vos comptes.
16: Évitez du coup les achats impulsifs et gardez une petite marge de sécurité, c'est important.
17: Sagittaire, vous écoutez votre intuition.
18: Une envie personnelle se précise, mais prenez le temps d'en vérifier la faisabilité, surtout.
19: Capricorne, vous ressentez le besoin de souffler.
15: Une soirée calme ou une courte pause vous aide à retrouver les idées claires.
20: Verseau, un ami, un collègue ou une nouvelle connaissance vous apporte une aide précieuse pour faire avancer un projet concrètement.
21: Poisson, votre travail est remarqué.
22: Une tâche bien méritée ou une initiative judicieuse renforce la confiance de votre entourage.
23: Très belle journée à tous.
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Madonna et Fatman Scoop avec Drop It Low. Alors, le dimanche 25 octobre, il y aura une marche à Debs et parcours de 5, 10, 15 et 20 km à Sarrezbar. C'est dans les Brabant Wallons, dans l'entité d'un cours. Voilà, ils vous accueilleront, le comité des fêtes de l'Enfant, ils vous accueilleront dès 8h. Voilà, pour cette marche, bien sûr. Et puis, voilà, le rendez-vous est fixé rue Alphonse Robert, au local du terrain de football. Allez, Touch Me, Samantha Fox, H avec Ring My Bell ou encore Usher, You Make You Wanna. C'est la suite du programme sur votre radio.

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C'est Julien Doucheur avec You Make Me Wanna. Alors, tout à l'heure, ce soir à 20h, il y aura du Ciné-Club au Foyer Culturel de Perouet. Ce sera un documentaire de Christophe Hermans, Amandine Bisqueret et Mathias Démar. Ce sera dans les ruches, projection des 20h, donc Grand Place numéro 32 à Perouet. Voilà, projection en présence de l'équipe du film. Plus d'informations sur le site foyerperouet.be. Pour arriver jusqu'au top horaire de 10h, je vous propose d'un côté Amélie Lenz, pardon, avec Angèle et le titre Run, et de l'autre, en retour en 2017 avec DJ Amida et l'artiste avec C'est une frappe.

0: 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Il est 10h.
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2: Bonjour, je suis Maya, votre météorologue IA. Voici le bulletin météo pour aujourd'hui, mercredi 14 octobre. Actuellement, il fait 11 degrés avec un ciel peu nuageux et un vent de 15 km/h. La température ressentie est de 10 degrés et l'humidité est de 96%. Il n'y aura pas de précipitation dans les 90 minutes à venir. Pour les prochaines heures, la température augmentera progressivement pour atteindre 18 degrés en fin d'après-midi, avec un ciel peu nuageux et un vent de 20 km/h. La nuit sera fraîche, avec une température minimale de 11 degrés et un vent de 20 km/h.
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0: des succès de cet été 2026. Oogle. Certains disent Oogle, officiellement Oogle, mais d'autres disent Oogle. Avec Ultranaté, Moving to the Sun. Allez, bonne matinée sur la meilleure des radios dans votre région avec tous les styles de musique que vous aimez. D'hier et d'aujourd'hui, la preuve. On va vous proposer tout de suite ceci.
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0: Allez, un petit Mojito Song, Robert Abigail, mais pourquoi pas? Un petit souvenir de Eurythmics, Miracle of Love. Et Alex Warren dans l'actu musicale avec Emerald Eyes.
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0: Allez, comme promis, Robert Abigail, on se retrouve sous le son Dancefloor. On se souvient bien sûr de ce morceau, vous avez peut-être dansé là-dessus. Alors, voilà, il y a eu plusieurs versions, celle-là, elle date de 2008. Allez, on se réveille avec ça, 10h04.

0: Demain, Thomas Dutron, et pas demain, mais après-demain, il y aura la nocturne Fernelmont VTT. Rendez-vous en début de soirée, rue Mailly numéro 9 à Noville-les-Bois, dans la commune de Fernelmont, pour des parcours de 25 et 30 km en VTT. Il y aura un ravitaillement festif et gastronomique. Également, petite restauration, ambiance festive à l'arrivée, bike park et bike wash. Et musique et bonne humeur garantie. C'est une organisation de Fernelmont Apéro. Dans quelques instants, Benny Blanco, Selena Gomez et Becky G avec The Old Vido. On aura également les Cardigans avec Elways, Rewind ou encore Broken Back et Henri PFR avec Wake Up.
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La revue Saint-Angèle avec une seule vie. Et puis justement, une seule vie, il faut en profiter. Pourquoi pas aller danser ce samedi soir. C'est du côté de Bonnef, la salle de Bonnef. En plus, c'est gratuit. Il y a ouverture des portes dès 20h. Il y aura bar et une piste en bois comme à l'époque. Et ce sera une soirée dansante animée par l'orchestre Les Altesses. Donc, on vous y attend nombreux et nombreux. C'est une organisation de l'ASBL, Les Amis de Bonnef. Nous, on poursuit avec Mika, avec Talk About You. On aura également Pat Benatar avec Love is a Battlefield ou encore Sienna Spiro avec son dernier titre Great Expectation. Bonne matinée à tous.

Un bon petit Roxette, ça fait du bien avec Fading Like a Flower. On va le dire bonjour 1991. D'ici 11h, Alain Chamfort a existé. On retrouvera également le dernier Lost Frequency avec Marie Flouze, avec Paraiso, également Thierry Amiel avec Cœur Sacré. Mais avant tout cela, Robin et Zara Larsson avec Talk to Miss Zara qui était sorti au courant de cette année 2026. Merci d'être là sur Fréquence Aiguisée via notre site internet ou tout simplement via votre fréquence préférée, le 104.9.

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0: C'était Maggie, hein, le cabaret de Nodué, le 36e spectacle, ce sera ce dimanche 18 octobre à 15h et le samedi 24 octobre à 19h30 à la salle communale de Nodué, rue Émile Landeux numéro 25. Le prix est de 15€ pour cette 36e édition du cabaret de Nodué. Vous pouvez réserver au 0475 73 28 53, 0475 73 28 53.
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0: Cher avec All or Nothing. Le dernier James Blunt, It's Like Summer. Et la voix de Mylène Farmer avec City of Love.
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La reprise de ce titre, Help Myself de Gaëtan Roussel avec Moziman, version 2026, ça se nomme Soon. 11h19, retour à la chanson française avec Cher Ami de Marc Lavoine, succès de la fin des années 80. On retrouvera également la Coupe du Monde de football, c'était en 2020, Martin Garrix, Bono et The Edge avec We Are The People. Et puis on aura également Karol G et Bruno Mars avec Still.

0: Aujourd'hui dans Time Capsule, je vous propose de découvrir ou redécouvrir en tout cas un hit qu'on avait oublié avant qu'il ne ressurgisse en 2016 grâce à Internet. C'est Shooting Stars du duo australien Back Raiders.
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0: Back Raiders, c'est deux potes de Sydney, Chris Stacy et Jack Glass, passionnés de club culture et de sonorités électroniques. Au milieu des années 2000, ils bricolent des remixes électropop et se font remarquer dans la scène locale australienne. En 2009, ils sortent d'ailleurs leur premier album et c'est là que naît Shooting Stars. Le morceau, c'est une pépite d'électro rêveuse entre synthé planant et voix mélancolique. Pas vraiment un tube mondial à sa sortie, car cette vague électropop australienne restait alors assez confidentielle à l'époque. Et pourtant, Shooting Stars avait tout pour séduire, une mélodie aérienne et ce refrain suspendu qui donne envie de fermer les yeux sous un ciel étoilé. Et c'est là qu'Internet va le ressusciter. Plusieurs années plus tard, à partir de 2016, la chanson devient virale grâce à un mème où des gens chutent au ralenti dans l'espace sur la musique du titre. Ce mélange absurde et poétique transforme le morceau en hymne cosmique et Bag Raiders se retrouve propulsé dans une nouvelle vie numérique. Aujourd'hui donc, redécouvrir Shooting Stars, c'est écouter cette chanson qui a traversé les cultures et les époques, née dans les clubs, renaissante sur les réseaux et toujours aussi hypnotique. Un parfait exemple de titre finalement.

0: C'était Time Capsule, votre rendez-vous avec la musique oubliée. Restez à l'écoute pour notre prochaine escale dans le passé musical.
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D'où l'on vient, bien sûr, Sandra Kim et Sylvain dans la programmation musicale de cette matinée, 11h39. On va retrouver Amir avec Longtemps, Lara danse, Lara Fabian, elle veut danser. Et puis on aura également le dernier single de Debosa avec Lose Myself. Tout cela, bien sûr, dans Matin FM. Jusqu'à midi, le meilleur de la musique, quelques petites infos locales.

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0: Peter Schelling avec Major Tom. On va déjà se quitter pour aujourd'hui pour MatFM, pour encore mieux se retrouver demain matin à 9h. Avant ça, il y aura les infos, juste après Eric Montier, jusqu'à 14h, Philippe Collin de 14 à 16h, Nathalie pour le 16-19, et puis je reviendrai aussi à 19h avec Pierre et nos DJ qui viendront mixer derrière les platines du Dance Floor System, donc entre 19h et 23h30, donc rendez-vous ce soir ou encore demain matin. Allez, un petit Zouglou Dance pour se quitter, pourquoi pas, avec Magic System ou encore Marc Ambor avec The Plouf. Excellent appétit et bon après-midi à vous tous.
1: Magic System avec le Bionix. Oui.

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3: Bonjour à tous et bienvenue. La Seine dit tombée de haut face à la restructuration annoncée chez GSK. La centrale est sous le choc, surtout venant d'une entreprise florissante. C'est pourquoi elle entend contester l'ampleur du chiffre des suppressions d'emplois, 1217 en tout, répartis sur les trois sites. Car au-delà, la centrale nationale des employés redoute un désengagement progressif de la multinationale en Belgique, au profit notamment des États-Unis. La FGTB, de son côté, dénonce un bain de sang social et prévient de combattre ses intentions. On se battra pour chaque contrat et on fera en sorte de diminuer l'impact en proposant des solutions alternatives, promet Jamal Amraoui, le délégué principal du syndicat socialiste chez GSK. Le gouvernement wallon a déjà réagi, qui en concertation avec le gouvernement fédéral rencontrera sans délai les organisations représentatives des travailleurs ainsi que la direction de GSK, premier employeur de Wallonie. En France, on apprend que l'animateur de radio Sébastien Coé est interrogé en ce moment même à Paris pour des soupçons de viol et agression sexuelle présumée sur des adolescentes. Coé est arrivé au tribunal de Paris peu avant 10h ce matin. Il est inculpé dans plusieurs dossiers. Les affaires portent sur des adolescentes âgées de 15 à 17 ans entre 1997 et 2016. L'affaire avait éclaté en novembre 2023, avec une première plainte. Retour chez nous pour le troisième jour consécutif. La chaîne de supermarchés Delhaize doit approvisionner ses magasins via un système alternatif en raison d'un incident informatique chez sa maison mère à Old Delhaize. Les livraisons sont basées sur les volumes commandés au cours des dernières semaines. Je rappelle que la chaîne a été victime d'une cyberattaque. Le marché belge du jeu en ligne est en pleine croissance. Pourtant, l'impôt prélevé par la Flandre est en baisse de 6,5 millions d'euros en 2 ans. La faute à Bruxelles. Les trois régions s'étaient engagées mutuellement à relever simultanément leurs taxes de 11 à 15%. Et si la Wallonie a suivi, Bruxelles a fait le gros dos. Avec pour conséquence que les opérateurs contournent les taxes régionales en se délocalisant, ou du moins en délocalisant leurs serveurs vers la région où le taux d'imposition est le plus bas, et donc à Bruxelles. Le collectif Stop aux dérives de la chasse annonce le lancement d'une pétition auprès du Parlement wallon afin d'exiger la fin de l'importation d'oiseaux d'élevage pour la chasse. Il demande à la ministre Anne-Catherine Dalk de prendre les mesures nécessaires avant la prochaine saison pour distinguer les lâchers de tir à interdire de ceux de repeuplement à autoriser, mais sous conditions. Selon l'Agence fédérale pour la sécurité de la chaîne alimentaire, l'AFSCA, plus de 200 000 oiseaux d'élevage sont importés et lâchés chaque année sur le territoire wallon. Le prix de l'essence sera moins cher. Demain, jeudi, le prix maximum de la 95 E10 s'affichera à 2,06 € le litre, une diminution de 4,1 centimes par litre. Le prix maximum de l'essence 98 E5 reculera quant à lui de près de 10 centimes par litre à 2,20 € le litre. Un mot du temps, de la grisaille peut-être encore tout à fait localement ce midi, ensuite de belles éclaircies pour tout le monde avant l'arrivée de nouveaux nuages qui se feront plus nombreux en soirée. Les températures, elles, varieront entre 14 et 19 degrés. Bon temps de midi à tous et à tout à l'heure.
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Une journée, ou plus exactement une matinée qui a bien démarré grâce à notre ami Christophe qu'on aura bien sûr le plaisir de retrouver dès demain matin. Et puis dès à présent, je me permets de prendre la relève pour vous accompagner comme tous les jours de midi à 14h. On a démarré avec Anouk, avec Tapo et puis à l'instant Hugues et Solto pour Jamaican. Au programme, au menu bien sûr et pour la suite de la programmation musicale, un peu de chansons françaises avec notamment Oshi à ta santé consentement, M. Pokora qui en est, et puis dans les médias, voici Mauvais Joe et Canucho. Pilez.

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C'est en 1986 qu'il nous interprétait Stethoscope in the Hall Me Know. On va s'écouter Sly Eater pour la suite avec Dance, le Boulevard des Airs en compagnie de Vianney pour Alérès, il y aura aussi All for One I Swear, ainsi que Bassera pour All Because of You. Et je me permets par la même occasion, eh bien, de vous souhaiter un excellent appétit si dès à présent vous passez à table.

Sarah, côté nouveauté pour All Because of You. Allez, on se retrouve dans quelques instants, mais en attendant, on va s'écouter Elena avec Capuche. Mentissa, fais gaffe à toi, c'est le nouveau sample de Mentissa. Et puis Harry Styles dans quelques instants, ainsi que Madonna et Stromae, le duo choc.

0: Excellent début d'après-midi à l'écoute de Fréquence. C'est Gueusé de votre côté. Ne bougez pas, on se retrouve derrière les tops et les infos de 13h. Et pour nous y emmener, un certain Bruno Mars avec On My Soul, Moby et Indochine pour This Is Not Your World. Et puis dans quelques instants, la reprise de Fort ou de Flore, morceau interprété à l'origine par Star Sailor et repris de main de maître par Offenbach.
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2: Bonjour à toutes et à tous. Les syndicats n'ont pas manqué de réagir face à la restructuration annoncée chez GSK. Inacceptable et socialement indécent, c'est comme ça qu'ils qualifient l'intention annoncée par la direction de supprimer jusqu'à 1217 emplois. Les trois sites vont être touchés. Il s'agit des contrats à durée indéterminée de 482 employés et de 735 cadres. Le personnel ouvrier, lui, est épargné. La direction a expliqué vouloir réallouer ses ressources vers les candidats médicaments et vaccins les plus prometteurs, tout en simplifiant son organisation. L'annonce faite, la phase d'information et de consultation de la procédure Renault a été lancée. Du côté des syndicats, ils dépeignent pourtant une entreprise florissante et bien alimentée en aide publique. Les élèves pris en charge après une intoxication au monoxyde de carbone hier à l'Institut Saint-Jean-Baptiste de la Salle à Saint-Gilles ont tous pu regagner leur école ce matin, a indiqué le bourgmestre Jean Spinette. Le problème a été provoqué par une chaudière défectueuse. Le chauffagiste était d'ailleurs sur place lorsqu'il a découvert la fuite. C'est lui qui a été le plus intoxiqué. 17 autres personnes ont dû être emmenées à l'hôpital, mais aujourd'hui, tous ont pu regagner leur classe. Attention, le prix de l'essence sera moins cher dès ce jeudi. Le prix maximum de la 95 affichera 2,064 € le litre. C'est une diminution de 4,1 centimes. Le prix maximal pour la 98 recule quant à lui de près de 10 centimes pour atteindre 2,201 € le litre maximum à la pompe. Et attention, si vous devez prendre le train en ce moment, la circulation est totalement interrompue dans les deux sens et pour une durée indéterminée entre les gares d'Otigny et de Bruxelles-Luxembourg, et ce depuis midi quart. Une personne a été percutée à hauteur de la hulpe. Les services de secours et les équipes d'Infrabel sont sur place. La SNCB a mis en place un service de bus de remplacement. À l'étranger, le pape Léon XIV entame sa convalescence à Rome après s'être vu retirer hier un nodule cancéreux au poumon. Les analyses doivent maintenant déterminer si la maladie s'est propagée au-delà de la lésion opérée. Selon les spécialistes, ces analyses vont permettre d'indiquer le stade exact de la maladie et les éventuels traitements à suivre comme une radiothérapie, même si le pronostic reste très positif pour le pape, grand amateur de tennis qui a jusqu'ici affiché une excellente forme. Une opération massive, c'est en ces termes que Donald Trump a décrit sur son réseau social Truth Social, une opération d'envergure qui est en préparation au Groenland. Une exploration qui vise les ressources pétrolières, gazières et minières. Des experts affirment que la quantité de pétrole facilement accessible y est supérieure à celle de n'importe quel autre territoire, se réjouit le président américain. Le territoire autonome danois, Washington, dispose de militaires positionnés de façon permanente, n'a pas non plus d'équivalent à ses yeux. Il a déclaré que toute attaque visant les États-Unis devra passer par le Groenland, où nos moyens de défense abattront systématiquement drones, missiles ou tout autre type d'armement restant encore à concevoir, a écrit Donald Trump. Un mot de météo enfin pour vous dire qu'après la grisaille aujourd'hui, des belles périodes ensoleillées sont présentes. Il fait entre 14 et 18 degrés. Merci de nous écouter. Passez un très bon temps de midi.
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0: Dans un instant, retour de la musique.

tout d'abord, excellent début d'après-midi à notre écoute. Et puis, soyez les bienvenus à l'écoute de Fréquence Aiguesée. Marine avec Tricheur. Et puis, on a bien sûr poursuivi le début de matinée ensemble en compagnie d'un certain Jean-Louis Aubert pour Alter Ego. En 1980, eh bien, c'est le souvenir suivant. Accrochez-vous, ils avaient fait un véritable carton à l'époque avec The Magnificent Seven. Inutile de vous rappeler que l'on va s'écouter notamment The Clash, derrière Suarez avec Dunk, Calvin Harris également et Tom Greenan, ainsi que Manon Lisa. C'est l'un des tout gros hits actuels pour nous interpréter le Petit Pêcheur. Allez, bienvenue chez Bel Après-Midi à notre écoute.

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Manon Lisa, véritable carton actuel avec le petit pêcheur que nous réserve la météo pour ce mercredi après-midi. Eh bien, sachez que des nuages cumuliformes vont devenir de plus en plus nombreux. La bonne nouvelle, c'est que le temps devrait rester sec. Et puis, du côté des températures, eh bien, les maxima seront compris au centre du pays entre 17 et 19 degrés. Voilà la tendance météo pour cet après-midi. On s'écoute de l'excellente musique avec notamment Axel Red dans un instant, il y aura aussi Adèle Castillon, Katy Perry côté souvenir, Run DMC en compagnie de Aerosmith, et puis voici que débarque notamment ce magnifique Silence, morceau interprété par Delirium.

Le nouveau simple de Ariana Grande et Petal. Et puis sachez qu'à partir de 14h, et bien comme tous les jours également, vous allez retrouver notre ami Philippe Collin. Moi, je vous souhaite passer une excellente après-midi à l'écoute de nos programmes. Et puis nous, on se retrouve demain aux alentours de midi. On se sépare en compagnie de Lost Frequencies. Il y aura également Vianney et Miley Cyrus avec Bass Persuades. Et puis dans l'immédiat, voici Earl Touch, retour en 1995, morceau interprété par C.J. Lewis.

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14h03, vous êtes sur Fréquence Aiguisée. Bonjour tout le monde, mercredi aujourd'hui, nous sommes le 14 octobre. J'espère que vous allez bien, c'est parti jusqu'à 16h avec Gala tout de suite et un souvenir de 1998, Come Into My Life. Et puis derrière, vous aurez de la musique super sympa, Afro House Remix de Café Converon, The Clan.

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C'était Maëlle avec Sur un coup de tête. Je vous rappelle le repas de jumelage Gérond-Pomplourand qui aura lieu le samedi 17 octobre 2026 à partir de 18h30. Au menu, deux choix possibles, soit apéritif jambon gris et sauce moutarde et accompagnement dessert, ou alors apéritif saucisse et accompagnement dessert. Ça se passe à la cafétéria du Hall des Sports, avenue des Déportés, numéro 48 à Ramilly. Les enfants de moins de 12 ans devront payer la somme de 15 € et les adultes 25 €. Il faut réserver au 0479 61 11 16.

David Guetta avec Ibadon. David Guetta et Bonnie Tyler, c'était Together sur la zone de votre radio, en titre qui fait toujours bien plaisir, surtout quand on sait que Bonnie Tyler nous a quittés dans le courant de cette année 2026. Avant cela, il y avait la boîte de jazz, un souvenir de 85. Alors, c'était Michel Jonas. Voici Limoncello. Waouh, c'est encore un petit peu tôt ou un petit peu tard, quoique non. Pour l'apéro, c'est toujours le bon moment. Allez, voici Lucenzo.

Catchou, oh, Catchou, en 2017, c'était l'artiste. Avant cela, il y avait Clément Chevalier. Et ce titre ici de la communauté française de Belgique, c'était tout simplement À Vif. Le cabaret de Nodué organise son 36e spectacle sur le thème C'est la vie. Première représentation le 18 octobre 2026 à 15h. Et puis, il y en aura une seconde. Hein. Si vous n'avez pas l'occasion d'aller à la première, la seconde, ça sera le samedi 24 octobre 2026 à 19h30. Tout ça se passera à la salle communale de Nodué, rue Émile Landeux, numéro 25. Attention, il faut réserver chez Colette Noël au 0475 73 28 53.

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superbe titre interprété par Orchestral Manners in the Dark à l'instant sur fréquence. C'était en 1980 qu'est né ce morceau. Hein. C'était Enola Gay. Je rappelle quand même qu'Enola Gay, c'était l'avion qui a été bombardé Hiroshima et Nagasaki. Donc voilà, c'est comme ça. Top Loader, c'est ce qui nous arrive maintenant. Dancing in the Moonlight, suivi de Maluma et Shakira.

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News à l'instant sur les ondes de votre radio. C'était Mr. Jones pour nous permettre d'arriver gentiment jusqu'au top horaire de 15h. Léonie avec aujourd'hui, ça sera d'ici quelques minutes. Avance la marche, Mélo et Cameron, White Combo, voici Hello.

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2: Bonjour, je suis Maya, votre météorologue IA. Aujourd'hui, mercredi 14 octobre, il fait 17 degrés avec un ciel peu nuageux et un vent de 20 km par heure. Les températures resteront douces dans les prochaines heures avec un maximum de 18 degrés prévu en fin d'après-midi. Nous n'attendons pas de précipitations pour les prochaines heures.
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Mais de choc à l'entame de cette seconde heure commune, 15h04, c'était Madonna et Sabrina Carpenter. La suite, Will McCoy avec MC Sar pour Another Night, suivi de Léo Dauphier, Mal accompagné.

Emilia Jordana était dans votre transistor avec ce titre Silence. Et puis avant cela, il y avait Léa Duffy qui est mal accompagnée. Voilà, le 24 octobre aura lieu un tournoi de belote en 4 vies, 20 euros par personne avec 4 tickets boissons. Petite restauration sur place, mais où? Eh bien, simplement la rue du Voyou numéro 7 à Ramilly, monsieur dame. L'inscription se fait sur place à partir de 13h, début du tournoi 14h. Personne de contact, c'est Francis Duchesne, 0473 25 65 87.

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Swedish House Mafia and the Weeknd. Dans l'instant, Moth to the Flame. Et puis avant cela, il y avait un truc qui vous a fait chanter, j'en suis certain. 1986, c'était Image avec les démons de minuit. Il y a 56 ans. Un bonheur visuel intense, un plaisir musical extraordinaire. Elle est accompagnée de David Guetta. Vous l'avez compris, je parle de Jennifer Lopez. Voici Save Me Tonight.

Scotch, un souvenir de 1985, c'était Take Me Up. Je vous rappelle que l'ASBL Comité Télévis de Perouet organise le vendredi 6 novembre 2026 sa soirée Année 80 avec un blind test à la clé, écran géant, buzzer, show interactif, inscription dès 19h30, lot pour les trois premières équipes. Bar et petite restauration sur place, ça se passera à la salle Perouex, rue des Dizots numéro 10 à Perouet. Toutes les informations 0477 32 83 03.

World Because of You, tout en douceur, ce morceau de Bass Serra. Et bien voilà, messieurs, dames, nous voici arrivés au terme de cette émission. D'ici quelques minutes sur la fréquence, vous aurez le plaisir de retrouver Nathalie qui vous tiendra compagnie jusqu'à 19h. Et puis à partir de 19h, c'est le warm-up. Nous, on se quitte avec Laura Noce, c'est d'italien, c'est excellent. Et c'est Nek. À demain, ciao. Laura.

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2: Bonjour à toutes et à tous. Des piquets de grève ont été installés devant plusieurs centres fermés, dont celui de Stenokersville ce mercredi. Les syndicats CSC, CGSP et SLFP protestent contre l'absence de mesures concrètes visant à garantir la sécurité du personnel et à améliorer leurs conditions de travail. Les syndicats et la direction de l'Office des étrangers ont tenu une réunion jugée constructive, a indiqué Stéphane Pepin, le secrétaire permanent de la CSC Service Public. La direction s'est ainsi engagée a entamé des discussions avec la ministre de l'Asile et de la Migration, Annelien van Bosseuyt, pour un paquet de revalorisation salariale destiné aux agents, incluant notamment la prime de risque. Le cabinet ministériel semble ouvert à la discussion. C'est déjà un bon signal, surtout dans le contexte actuel où le gouvernement cherche à faire des économies, a ajouté Stéphane Pépin. Le Premier ministre Bardo Ever sera en ce moment même au siège de GSK rencontrer les représentants des travailleurs. Dans une heure, il rencontrera les représentants de l'entreprise. Des réunions qui auront lieu en présence du ministre-président Wallon, Adrien Dolimont, ainsi que des ministres fédéral et Wallon de l'économie, David Clarinval et Pierre-Yves Géolet. Des rencontres qui interviennent suite à l'annonce ce matin d'une restructuration massive au sein de GSK Belgique. 1217 emplois sont menacés, principalement chez les employés et les cadres. Ruben Lecoq a été désigné au poste de CEO chez Febelfin. Il prendra ses fonctions le 1er novembre et succède ainsi à Carole Barthes qui occupait la poste depuis avril 2020. Il aura atteint l'âge de la retraite. Après la transmission officielle de ses fonctions, Carole Barthes restera aux côtés de son successeur jusqu'à la fin du mois de décembre afin de l'accompagner dans la reprise des dossiers en cours et de garantir une transition harmonieuse. La Grèce est confrontée ce mercredi à de violentes intempéries. Des pluies très fortes et des tempêtes ont notamment provoqué des inondations dans les rues et les commerces, mais aussi dans des habitations. Des pannes de courant sont constatées sur plusieurs îles en mer Égée. Sur l'île de Rhodes, les pompiers ont dû secourir une femme dont la voiture s'était retrouvée prise au piège par la montée des eaux. La protection civile a déclenché le niveau d'alerte maximal en Crète, mais également autour d'Athènes. Les écoles ont été fermées et les autorités appellent la population à ne sortir qu'en cas de nécessité absolue. Au Moyen-Orient, les gardiens de la révolution iranien ont affirmé qu'un navire qui transportait plus de 2500 conteneurs a pris feu et coulé après avoir heurté une mine dans le détroit d'Ormuz. Le porte-conteneurs était, selon les gardiens, en infraction et tentait de traverser le détroit en empruntant une voie de passage non autorisée et dangereuse. En sport, tennis, le russe Daniil Medvedev s'est qualifié pour les quarts de finale du tournoi de tennis ATP de Shanghai. Il a battu en huitième de finale le grec Stefano Tsitsipas. En quart de finale, le russe, qui est tête de série numéro 5, pourrait rencontrer notre compatriote Zizou Berks s'il l'emporte face à l'américain Tommy Paul, qui s'affronteront dans le dernier match de la journée. Cet après-midi, côté ciel, la grisaille fait place à de belles éclaircies. Il y a quelques passages nuageux et des maxima de 14 à 18 degrés. Merci de nous écouter. Passez un excellent après-midi.
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Bonjour tout le monde, très heureuse de vous retrouver pour cette nouvelle émission du 16-19 qui a débuté avec Vianney, D'or et D'éteint. Tout de suite, Amélie Lance et Angèle Run.

Pont de Fernelmont VTT. Ce 16 octobre, rue Mailly numéro 9 à Noville-les-Bois. Il vous propose un parcours de 25 km ou de 30 km. Accessible à tous, pas de niveau requis. Il y aura des ravitaillements festifs et gastronomiques. Il y aura également petite restauration et ambiance festive à l'arrivée. Bike park et bike wash, musique et bonne humeur garantie. Tout de suite, Offspring, Why Do You Get a Job?

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Nous étions accompagnés de Mentissa, les enfants difficiles. Mylène Farmer nous accompagne. C'est une belle journée, en effet. Puis nous aurons Glass Animals avec Your Love.

0: Minibar interprété par Gracie Abrams. Il y aura une soirée dansante animée par l'orchestre Les Altesses. Ce sera ce samedi 17 octobre sur une piste en bois. Ce sera la salle de Bonnef, rue du Presbytère 22. L'entrée est gratuite. Tout de suite, Quentin Moziman avec Kali. Nous aurons également Topic, Fireboy, DML et Nico Santos avec Body, ainsi que Suarez, Dunk. Excellent après-midi sur Fréquence Aiguisée.
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0: 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C'était tout d'abord Soul Sister avec The Way to Your Heart et tout de suite Patricia Cass, Entrée dans la lumière.
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0: on dit le mois. Il y aura une marche de Sarisbar le dimanche 25 octobre. Il vous propose 5, 10, 15 ou 20 km à partir de 8 heures. Accueil et départ, bar, petite restauration locale du football de Sarisbar, rue Alphonse Robert. Pour plus d'infos, le 0475 25 66 05. Tout de suite, Joshua Caddison, Beautiful in My Eyes. Nous écouterons également Manon Lisa, Le Petit Pêcheur et 50 Cent, Candy Shop.
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Lucas Graham, Mama Said. Il y aura le cabaret de Noduy qui vous présentera son 36e spectacle avec le thème « C'est la vie ». Ce dimanche 18 octobre à 15h, le samedi 24 octobre à 19h30 à la salle communale de Noduy au prix de 15€. Pour plus d'infos, le 0475 73 28 53. La suite, eh bien, Anne-Marie et Shania Twain, une île-ci.

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1: Bonjour à tous. Aujourd'hui, on met les mains dans la terre avec un thème simple et apaisant, c'est le jardinage. Et les résultats sont très intéressants. Selon plusieurs enquêtes du bien-être, près de 78% des personnes qui jardinent régulièrement déclarent se sentir plus détendues. Et environ 70% estiment que le jardinage améliore leur humeur et surtout réduit le stress. Mais pourquoi un tel effet ? Eh bien parce que le jardinage est une activité lente, concrète et connectée à la nature. On observe la croissance des plantes, on prend le temps et cela permet de se recentrer sur l'essentiel. Alors comment profiter pleinement de ces bienfaits ? Eh bien voici trois astuces. La première, c'est commencer petit. Un petit pot sur un balcon, quelques herbes aromatiques ou une petite jardinière suffisent pour débuter. Deuxième astuce, jardiner régulièrement mais surtout sans pression. Même 10 minutes par jour peuvent suffire pour ressentir les effets positifs. Et troisième astuce, prendre le temps d'observer. Regarder pousser ses plantes, remarquer les changements, c'est déjà une forme de détente mentale. Et au final, jardiner, ce n'est pas seulement cultiver les plantes, mais c'est aussi cultiver son bien-être. Belle journée et n'oubliez jamais de prendre soin de vous.

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2: Bonsoir à toutes et à tous. Le ministre wallon de l'économie, Pierre-Yves Géolet, s'est exprimé en séance plénière du Parlement wallon, où il a été interrogé par nos nombreux députés suite à l'annonce de la restructuration de GSK. La Wallonie doit être aux côtés des travailleurs de GSK, mais aussi de l'entreprise. On ne peut pas jeter le bébé avec l'eau du bain. Malgré la restructuration annoncée, l'entreprise

0: C'est encore 8000 employés. Notre région doit rester attractive pour ces entreprises reconnues à l'international, a-t-il déclaré. La volonté du groupe pharmaceutique de restructurer ses activités en Belgique a fait l'objet de nombreuses questions de la part des députés, l'opposition pointant particulièrement les aides publiques reçues par GSK. En France, 111 femmes ont été tuées par leur conjoint ou ex-conjoint en 2025, un chiffre en hausse de 4% sur un an, selon les dernières données du ministère de l'Intérieur. 25 hommes ont également été tués lors de violences au sein du couple, un chiffre qui, lui, est en recul de 19%. Si l'âge moyen est de 50 ans, on observe un pic important pour les 30-39 ans. Et du côté des femmes victimes, 37% d'entre elles avaient déjà subi des violences antérieures, 61% de celles-ci avaient signalé les violences à la police ou la gendarmerie et 88% avaient même déposé plainte. Les concerts de Harry Styles en mai dernier à Amsterdam, les seuls de l'artiste sur le sol européen, ont eu un impact sur l'inflation du pays. C'est ce que relève une étude de deux économistes de la Banque centrale néerlandaise. De nombreux fans ont en effet dû venir de l'étranger. Cela a entraîné non seulement une forte demande du billet de concert, mais également une augmentation des dépenses liées à l'hébergement. Ainsi, en mai, les prix des nuitées d'hôtel ont augmenté de 21,5% par rapport à l'année précédente. Aux États-Unis, l'inflation a poursuivi son accélération au mois de septembre avec une hausse des prix de 3,7%. Sans surprise, évidemment, cette hausse des prix s'explique avant tout par l'augmentation de ceux de l'énergie qui ont progressé de 5,2% en un mois et même de 15,3% pour le fuel. Sur une année, les prix de l'énergie ont connu une hausse de plus de 20% et plus de 75% pour le fuel du fait de la guerre lancée par Israël et les États-Unis contre l'Iran et ses conséquences sur la production d'énergie et le commerce mondial. Les combattants houthis du Yémen ont revendiqué aujourd'hui les attaques contre un site d'Aramco et contre l'aéroport de Riyad, après que les autorités saoudiennes ont fait état d'une frappe contre un bâtiment du géant pétrolier. Alors que la frappe sur l'aéroport de Riyad a fait 13 morts et des centaines de blessés samedi, de puissantes explosions ont secoué encore la capitale aujourd'hui. La coalition dit avoir intercepté notamment un missile tiré vers la capitale. Le ministère saoudien de l'énergie avait également indiqué qu'un bâtiment d'Aramco dans l'est de l'Arabie Saoudite avait été touché hier soir par une frappe qui a provoqué un incendie limité et n'a pas fait de victimes. Côté météo, pour ce soir et cette nuit, le ciel va se dégager dans l'ensemble des régions. Les minima vont chuter entre 4 et 11 degrés. Demain matin, on se réveillera donc avec des bandes de brume et de brouillard qui se formeront localement. Un ciel dégagé ensuite avec de belles éclaircies de 15 à 21 degrés avant le retour d'un peu plus de nuages dans le courant de demain après-midi. Belle soirée avec nous.
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apparaît dans tes bras, c'était Christine and the Queens. Ce jeudi 15 octobre, dès 20h au Centre culturel Dégueuzé, il y aura un concert gratuit qui se nomme Dune. Pour plus d'infos, le 081 510 636. On poursuit avec Milking Promise.

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0: Playlist Like Summer, c'était James Blunt le vendredi 23 octobre dès 19h30. Il y aura à Leuze le club horticole avec le thème Quand les violons chantent. Ce sera la salle paroissiale route de Namesh 32. Pour plus d'infos, le 0400 75 348 378. On poursuit avec Macklemore, Ryan Lewis, Eric Nally, Mademoiselle Mel, Cool Moody et Grandmaster Caz avec Downtown.
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I Just Wanna, interprété par Felix Jean, Cheat Codes et Bo Anderson. On poursuit avec le duo Moziman et Gaëtan Roussel Soon. Ensuite, ce sera Trax, Long Train Running et puis Marc Lavoine, Je n'ai plus rien à te donner.

Dans ton téléphone, c'est Eline. Voilà, dans quelques minutes, vous retrouverez Chris et Pierre pour le Dance Floor System et les DJ qui mixeront en live. Nous, on termine avec de Boza, Lose Myself, également Angèle, Amour, Haine et Danger. Je vous souhaite une excellente soirée et je vous retrouve demain dès 16h. Au revoir tout le monde.

0: Excellente soirée à vous tous et toutes, c'est le Dance Floor System, il est 19h.
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0: Bienvenue dans Dance Floor System. J'espère que vous allez bien. Vous avez passé une excellente journée. Vous savez bien, le mercredi soir, c'est du mix 100% live dans votre radio jusqu'aux alentours de 23h30. Et puis, on va tout de suite commencer avec le warm-up de cette semaine. Nous sommes le deuxième mercredi du mois. Le deuxième mercredi du mois, c'est Damien D qu'on retrouve tout de suite derrière les platines. C'est bien sûr en direct jusqu'à 20h. Merci d'être là sur Fréquence Aiguisée et puis également sur Up Radio. Voilà, place au 7 tout de suite sur vos radios bien sûr préférées.
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1: Ah oui, le warm-up avec Damien D, live in the mix, bien sûr, jusqu'à 20h sur votre radio. Merci, je venais de vous retrouver. Vous êtes sur Fréquence Aiguisée, Hub Radio, bien sûr, en du mix 100% live. Ça fait plus de 16 ans qu'on vous propose cela le mercredi. On continue, on n'est pas loin de s'arrêter avec voilà, un programme toujours assez chargé. Les animateurs sont parfois chargés aussi, mais on fait avec. Voilà. Allez, bonne soirée à vous tous et toutes sur Hub Radio, bien sûr, en DAB, en FM et sur le net. Et puis Fréquence Aiguisée, c'est en FM et sur le net également. Et puis voilà, on est sur twitch.tv également et sur Facebook quand tout va bien. Allez, je vous laisse avec Damien D.
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0: Excellente soirée tout le monde, bonsoir, bienvenue, c'est le Dance Floor System sur votre radio, il est 20h.
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0: Yes, welcome everyone. Bonsoir tout le monde. Bienvenue.
5: Ben, bienvenue.
6: Oh, quel enthousiasme.
0: Ah ouais, dès que je m'arrête de parler, tout de suite, il y a plus personne qui parle, quoi. C'est ça que moi d'habitude je continue, mais là aujourd'hui j'avais envie de m'arrêter, voir ce qui allait se passer. Et donc bonsoir Loïc.
5: Eh bien bonsoir Pierre.
0: Bonsoir Chris.
7: Bonsoir Pierre.
0: Ça va?
6: On a CMR.
0: Chris a des problèmes d'oreille apparemment.
8: Non,
0: il faut
8: pas
0: parler
8: problèmes
0: trop
8: d'oreille.
0: Fort aujourd'hui.
7: Aujourd'hui c'est la journée où on va chuchoter.
5: C'est Radio ASMR.
7: C'est ça. Il a plus des oreilles de 20 ans. Voilà
8: exactement.
0: Vous allez bien les amis?
8: Ouais ça va.
6: Ah là là.
0: Ben oui, on s'amuse, hein, c'est le Dance Floor System en direct sur votre radio. Merci d'être là, merci de nous écouter. Et puis ben, comme tous les mercredis soirs, ben, on a démarré avec un warm-up. Et cette semaine, ben, c'était notre ami Damien qui était pour le warm-up.

0: Bonsoir, voilà, Damien.
1: C'était moi.
0: Alors, bonsoir, oui, Damien. C'était toi, ça
1: c'était
0: va?
1: C'était moi, ouais.
0: Bonsoir, Damien.
1: Oui, ça va.
0: Bonsoir. En forme?
1: Ouais.
0: Ouais, bah, j'ai vu passer un événement avec toi vendredi dernier.
1: Ouais, c'était... je suis allé jouer au Belvédère.
0: Belvédère de Namur, ça s'est bien passé?
1: Ouais, c'était sympa comme soirée, ouais.
0: C'était Retro 90, c'est ça?
1: Ouais, c'est ça, ouais.
0: Ouais?
1: Ouais.
0: Il y avait du bon. Pardon.
1: Ouais, du bon, ça va, quoi.
0: Bon
1: ça, c'est la 16e édition du truc, donc.
0: Ok.
1: Les gens viennent.
0: Et les habitués, quoi.
1: Voilà, c'est ça.
0: Ok. Parfait, impeccable. En tout cas, merci pour le warm-up de ce soir.
1: C'est 200 balles.
0: Bah, écoute, tu vois avec le président là derrière.
2: Bah, puis, à 200 balles, je veux bien, donc c'est encore en France. Donc il n'y a pas de souci, il y a peut-être moyen de trouver.
0: Ah oui, il n'a pas précisé en euros, ouais.
3: Ça peut se faire.
0: Ouais.
1: Ouais, non.
0: Non, hein.
1: Non,
0: vaut mieux pas, hein. D'accord. Sinon, il y a d'autres événements prévus pour le moment, c'est plus calme.
1: Ouais, okay. Bon, là, je viens d'enchaîner 5 week-ends d'affilée, c'est bon.
0: Ok, ah oui, t'as fait les Wallows, c'est ça?
1: Non, puis... pas du tout.
0: Ah, même pas?
1: Non, même pas, non, je suis allé boire un verre le jeudi, voilà.
0: Ah oui, ok.
1: Ouais, non, je fais des trucs privés.
0: C'est le principal, ouais.
1: C'est bon, après ça, la
0: tranquille, tu prends un peu de congé.
1: J'avais dit, je fais ici mercredi, puis après, pendant un mois, je touche plus mon contrôleur.
0: D'accord.
2: Ah bon?
0: Mais tu reviens dans un mois quand même pour le
1: voir.
0: Dans
1: un mois, ouais.
0: Ok, ça va, on fait ça.
2: Et c'est pour dire que tu ne touches plus, on va le garder pendant un mois.
1: Non, j'ai dit que je ne touchais plus, mais il reste chez moi.
2: Hein. On ne s'est pas vérifié,
1: ça. C'est pas parce que tu touches plus ta femme que toi, faut que tu la laisses ici. Hein. Désolé, Anat, mais c'est gratuit. Hein.
0: Ah oui, c'est gratuit, là. Waouh. Ok, merci beaucoup, Damien, en tout cas. Et puis, ben, on te retrouve avec plaisir dans un mois, alors.
1: Ouais, voilà.
0: On sera déjà en novembre. Hein. Et mine de rien, ouais, on approche des fêtes de fin d'année, tout ça.
1: Ouais, voilà.
0: Waouh, ça va aller très vite.
1: Ça va être Halloween.
0: Ouais.
1: Tu vas enfin pouvoir sortir de chez toi.
0: Ouais, bah, parmi d'autres.
2: Bon, gratuit aussi.
0: Parmi d'autres, hein.
1: Voilà.
0: Ce sera avec plaisir, évidemment.
3: Le bal des citrouilles.
0: Ouais, les citrouilles, les sorcières, tous ces trucs-là, quoi.
2: La soupe au potiron.
0: Ouais, j'aime encore bien la soupe au potiron,
2: moi aussi.
0: Bien assaisonné, c'est très
2: bon. Ouais, bien poivré, là.
0: Mmh. Ouais. Une bonne soupe.
1: C'était la minute culinaire.
0: Bah, il faut un peu de tout, hein.
1: Ouais,
0: il y en a qui font des cocktails dans leurs émissions. Nous, on parle de soupe, quoi. Voilà, c'est...
1: Ouais.
2: Faut bien se nourrir, hein.
0: En même temps, la soupe, c'est très bon. Maintenant, ça cale pas.
1: Comme disaient les grands-parents.
3: La semaine dernière, c'était la bière à la citrouille. Cette fois-ci, ça parle de soupe.
0: Ouais, elle était très bonne, entre parenthèses.
3: C'était très, très bon.
0: J'ai oublié de te demander. J'ai pas noté le nom de la bière. Je vais le noter cette fois-ci.
2: La bouteille est encore là. Hein.
0: Mais justement, je vais prendre une photo.
1: Comme disaient les grands-parents, une bonne soupe, ça ravigote.
0: Voilà.
3: C'est vrai.
0: C'est le mot de la fin de Damien. Merci, Damien. En tout cas,
1: la minute culturelle.
0: Voilà. En tout cas, on espère que la musique va vous ravigoter ce soir parce que l'émission n'est pas terminée. Donc, dans quelques instants, on va accueillir le DJ suivant. Et puis, évidemment, comme d'habitude, les petites séquences de Loïc. Aujourd'hui, je ne sais pas si c'est prévu parce que c'est vrai que normalement Loïc n'est pas avec nous ce soir, mais il est là avec nous parce qu'il fait partie d'un des guests. Donc je ne sais pas si Loïc a prévu une séquence ou pas.
3: Bien sûr. Moi j'aurais quand même une petite news à propos de Deezer et je pourrais parler aussi.
2: À Deezer
3: on pourra en parler à Deezer. Mais,
0: et on l'autre, parle ça de sera Deezer pas... à Deezer.
3: Exactement.
0: Ça va. Okay.
3: Ce ne sera pas une news pour la deuxième, mais plus un petit conseil par rapport à deux questions qui m'ont été posées sur mon casque et sur mon choix de casque audio. Donc j'y répondrai aujourd'hui en direct.
0: Il y a des gens qui t'ont posé des questions
3: sur
0: ton casque.
3: On m'a envoyé un message sur mon casque la semaine dernière et le lendemain, je recevais un autre message par rapport à mon casque.
0: Waouh.
2: Ce n'est pas un casque qu'il a, c'est son sonotone.
0: Qu'est-ce qu'il a comme casque spécial
3: C'est mon...
2: Bah, on en parlera.
0: Ouais, on en parlera tout à l'heure. Okay,
2: il a une mini-étiquette pour être sûr que c'est le sien.
3: Exactement.
2: Non,
0: on m'a jamais demandé des questions, on m'a jamais posé des questions sur mon casque ici, moi. C'est quoi cette histoire, quoi?
2: Ben voilà, il y en a qui sont.
0: Et toi, c'est quoi comme casque?
3: C'est le même.
4: C'est celui-là.
0: Ah, oui. D'accord.
2: Voilà.
4: Une parenthèse.
2: C'est vrai que ça fait très radio, ça.
4: Il y avait plus ce modèle-là en métal. Mon ami a arraché.
0: Ah,
2: ouais, bon, on va en parler après.
0: D'accord. Bon.
2: Voilà.
0: Ok. Ah ben ça va, on va essayer ça. On va faire des essais de casque ce soir. Allez, c'est parti pour l'émission Dancefloor System sur votre radio. Merci de nous écouter. Et puis bonsoir à tous ceux qui sont déjà connectés, parce qu'on est sur twitch.tv, on le rappelle. On est également sur Facebook. Je vois un petit message de Florence Bernard qui nous a envoyé bonsoir à l'équipe. Et puis également Stéphane Bouchat. Bonne émission à tous. Merci les amis, ça ne fait que commencer, donc restez bien connectés. Et dans quelques minutes, je le disais, on accueille le premier guest de ce soir. Pour l'instant, petite pause musicale. Le temps de s'installer et on revient dans quelques minutes. À tout de suite. Bonne soirée.
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1: Ah, je vous l'avais dit, hein, que j'allais fouiller un petit peu mes vieux CD. Voilà, et j'ai retrouvé cela. Ça ressemble à Scooter, c'est pas Scooter, Loïc.
2: Mais j'ai pensé que c'était Scooter au début, parce que je sais qu'il y a eu une reprise, je pense, vers 2001 de celle-ci. Et il y a eu une reprise en 2018 de Tiesto avec Dzeko aussi pour celle-ci.
1: Oui, mais là, c'était les Marshall Mathers avec I Like It Loud, si mes souvenirs sont bons.
3: I Like It Loud, ouais,
1: c'était en 1997. Et oui, c'était presque hier.
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3: Ben 97, ça fait 29 ans, quoi.
1: Ça
2: va déjà faire 30 ans.
1: Et de temps en temps, on va vous proposer des petits sons rétro comme ça le mercredi. J'en ai trouvé plein, franchement.
3: T'es monté dans ton grenier, t'as ressorti des CD
1: J'ai sorti des CD, figure-toi, j'ai fouillé des CD. Et voilà, et puis j'ai été recherché sur ce qu'on avait remis, hein, et tout ce qui s'en
3: fait.
1: Voilà. J'ai trouvé quelques petits trucs sympas, quoi.
3: D'accord.
1: Comme par exemple celui-ci, mais ce sera peut-être pour une fois, si tu te souviens.
2: El Gallinero.
1: Ah ouais.
2: Ça, moi, je l'ai en vinyle.
1: Ah ouais, j'ai plusieurs versions aussi, voilà. Autre style, un petit peu, allez, 10 ans après.
3: Ah oui, bien sûr.
1: Ouais, la première version était sortie dans les années 80, avec ABBA, si tu te souviens.
3: Oui, ben ça a été reprise, hein, ce morceau. Hein.
1: Voilà, du Silver. Alors,
3: ça va, elle ne dévoile pas tout.
1: Allez, un petit dernier.
3: Bah ouais, ça aussi.
1: Oui. Ouais. Ah oui, voilà, donc. Voilà, des petits trucs que j'ai commencé à rechercher qu'on écoutera prochainement entre les DJ, quoi. Voilà.
3: D'accord, ben justement, en parlant de DJ,
1: oui.
3: C'est l'occasion d'un.
1: Oui.
3: D'accueillir le DJ suivant.
2: On va accueillir le prochain DJ, donc Everell. Bonsoir Everell.
5: Bonsoir
3: Everell.
5: Comment ça va?
3: D'habitude, c'est moi qui pose la question. Ouais. Ça va très bien, merci. Et toi?
2: Et il est avant-gardiste. Hein.
3: on va très bien. Alors, en ce qui te concerne, j'ai vu pas mal de prestations, pas mal de voyages également. Le dernier en Chine, apparemment, tu es bien revenu entier et tout. Donc, tout s'est bien passé. C'était comment cette expérience en Chine une nouvelle fois? Parce que c'est pas la première fois que tu vas là-bas. Donc,
5: Oui, ça fait 4 ans que j'y vais. J'ai pas mal de contacts là-bas maintenant. J'ai l'occasion d'avoir fait 9 villes différentes. Pour moi, c'est un des meilleurs pays que j'ai pu faire.
3: D'accord. En parlant des villes que tu as faites,
5: Nourriture, ville.
3: Il y en a une que tu préfères?
5: J'ai fait les grosses métropoles. Pour moi, elles ont toutes un côté particulier. Donc,
3: d'accord.
5: Pas vraiment de.
3: Ouais. Et donc, t'es parti combien de temps là?
5: 12 jours.
3: 12 jours.
5: Ouais, 12 jours,
1: ouais. Tu parles chinois?
5: Non.
1: Ah, comment tu vas dire
5: anglais ou avec ton.
3: Ouais,
5: t'as les menus en chinois, tu mets sur Google Translate et.
3: Ça va tout seul, hein.
1: Ouais.
5: C'est chinois, hein.
3: Et puis, c'est ça, c'est pas chinois, quoi. Et franchement. Et sinon, en anglais, ils se débrouillent bien là-bas, normalement, non?
5: Oui, ça va, c'est l'anglais basique, enfin, à moins qu'il y ait un certain haut placé, quoi, qui est parti.
3: Non, ça c'est plus difficile alors.
5: Non, c'était basique,
3: t'arrives à te faire comprendre, quoi, c'est le principal, quoi. Voilà, tu fais un beau sourire, ils voient que t'es content, quoi. Donc, c'est vrai, la langue, c'est pas tout non plus, hein, voilà. L'expression corporelle aussi, c'est important, quoi.
1: Non, la langue, le truc corporel, et Pierre, il est 20h13.
3: Et alors, quoi, qu'est-ce que j'ai dit?
5: J'ai pensé mal aussi.
3: C'est vous qui avez l'esprit mal placé, c'est pas moi, hein. Bon, bref, donc, très beau voyage en Chine, Everell. Ouais. Et sinon, de retour ici en Belgique pour encore un bon moment ou t'as encore un voyage de prévu?
5: J'ai une soirée au mois de novembre au Cultura à Liège, mais
3: c'est
5: assez calme.
3: Ok, tu pars pas à l'étranger directement?
5: Non, ici j'ai fait l'Italie, Autriche et Pologne aussi.
3: Pas mal, Italie, Autriche, Pologne, Chine.
1: Quand tu es chez toi?
3: Ouais.
5: Tout le temps.
3: entre les coups, quoi.
5: Non, ça va.
3: Ouais. Ok, ça va.
5: Ouais.
3: Et pour ce soir, est-ce que.
5: Toujours mon style de techno, comme le style de Fuse, quoi. Vraiment, la vraie techno, je parle pas de art techno, pas de commercial.
3: Ouais, c'est ton style à toi, quoi.
2: Très hypnotique.
5: J'aime bien ça, mais voilà, j'ai eu dur à me faire connaître avec ce style-là parce que. En Wallonie, c'est beaucoup commercial.
3: Ouais. Et là-bas, en Chine, ça marche bien ce style-là, justement. Ouais.
5: Tout ce qui est Chine, Pays de l'Est. Colombie, ça marche bien aussi, Argentine et Amérique.
3: D'accord, waouh.
5: Ouais, tout ça, c'est vraiment fort techno. Et aussi, tout ce qui est Madrid aussi, c'est fort.
3: D'accord, techno, ouais. Ah, ils sont à fond techno par là, alors. Ouais.
5: Bah, ici, c'est techno.
3: Où tu as été mixé vraiment dans des boîtes spécifiques dans ce style-là, peut-être.
5: C'est des boîtes vraiment underground avec ce style-là.
3: Ah, oui, c'est ça, parce que c'est pas le style, je veux dire, qui a le monopole peut-être en Chine.
5: Non.
3: Ok. Donc, t'as vraiment été dans des.
5: Ouais, bah, comme ici, on a le Fuse, le Compass.
3: Ouais.
5: Et les soirées Link qui font au gare de Guillemin, à Légerpour, là.
3: Mm-hmm. Voilà. D'accord. Sinon, tu sais pas, par exemple, en Chine, quel est le style principal que les gens apprécient en général
5: C'est tellement grand qu'il y a tout. Il y a EDM, il y a techno, il y a hardstyle, il y a tout, en fait.
3: Ouais, il y a de tout, quoi.
5: C'est plus rock l'Europe, donc.
3: Ouais, j'imagine bien. Ouais. Donc, il y en a pour tous les goûts, quoi.
5: Ouais.
3: Ouais, ok. Mais toi, oui, spécifiquement techno, c'est évidemment. Ça, ouais. T'es allé dans les endroits, évidemment, techno, et puis ça a bien marché, quoi.
5: C'est ça.
3: Ouais, j'ai vu quelques vidéos, ça avait l'air de bien marcher.
5: Ouais.
3: Ok, en tout cas, un grand merci d'être avec nous ce soir, parce que, de retour de Chine, quand même, il est quand même avec nous, donc c'est quand même sympathique.
5: Merci à vous.
3: Voilà, et puis, je propose qu'on démarre le mix live dans quelques instants, dans quelques secondes maintenant, si tout est prêt pour toi.
5: Ok, ouais,
3: tout est prêt. Et puis, tu reviendras en studio avec nous, on reparlera un petit peu actualité, projet pour l'avenir, projet pour l'année prochaine éventuelle, on ne sait jamais. Hein. Et puis voilà, Damien va t'y accompagner. Je vois qu'il s'est déjà levé, c'est magnifique, Damien, quand il est là. Merci beaucoup en tout cas, bon mix à toi.
5: Merci.
3: Et puis à tout à l'heure, voilà. Encore des messages qui arrivent, Sandra Montand, Cool Evers, et puis Olivier Pack également, vu son âge, il est sûrement en cassette audio. J'ai pas compris le message, mais il n'est pas très vieux, notre ami Everett.
1: Non, à mon avis, c'est par rapport à mes souvenirs qu'on a été chercher dans les CD. À mon avis, c'est par rapport à ça.
3: Ah, d'accord.
1: Bah, j'ai des cassettes, même encore des cassettes tout court, hein, donc il n'y a pas de souci. Hein, j'ai encore les lecteurs cassettes qui vont aussi. Hein, y a encore des bons morceaux dessus aussi.
3: Ouais, mais bon, c'est plus embêtant pour passer d'un morceau à l'autre, quoi.
1: Ah ouais,
3: faut bobiner, faut. Ouais,
2: sortir le crayon.
1: Faut que tous les bons morceaux.
3: Non, ça c'est quand il y avait un problème qu'on sort le crayon, qu'on sortait le crayon en général. Mais ouais. Allez, dans quelques instants, les amis, le mix live de Ever L dans le Dance Floor System sur votre radio. Merci d'être là, merci de nous écouter. N'hésitez pas à envoyer des petits messages, ça fait toujours plaisir. Et puis, l'émission ne fait que commencer, donc restez bien connectés. Donc j'ai plus rien à dire. À vous, la suite,
1: non plus.
3: Les amis.
1: Là, il n'y a pas de suite.
3: Est-ce que tout est prêt à côté?
1: Dans 30 secondes, on est parti.
3: Allez, on est parti.
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1: En direct sur votre radio, comme tous les mercredis soirs, les amis, merci de nous écouter, merci d'être là et de passer eh bien, cette soirée en notre compagnie. J'espère que tout va bien pour vous et puis surtout que vous appréciez la musique de notre DJ guest ce soir, Ever L. Voilà, en mode techno comme d'habitude, hein, vous le connaissez maintenant. Voilà, ça se passe très bien. En tout cas, merci pour vos messages. Je vois encore un petit message de John Stanton du son Underground, effectivement. Et puis,
2: spécialité, voilà. Ça, c'est vrai que... Pour connaître vraiment ce qu'il produit, voir tous les lives qu'il fait et tout. Quand il fait déjà ce genre de son-là, il les fait en direct.
1: Ouais.
2: C'est incroyable. Quand je le vois composer dans son studio, c'est beau. C'est très beau à voir.
1: Il fait des lives en direct avec tout son matériel.
2: Exactement, avec toutes ses machines. Il se met en direct. Ouais. Ah, il branche et alors il commence à faire. Donc, je ne sais pas précisément comment ça s'appelle, mais il a des modulars et tout. Et il chipote ainsi avec ses machines.
1: Des modulars.
2: Oui, il m'avait expliqué qu'il y en avait une qui s'appelait un modular. La suite, je ne connais pas le nom de toutes ces machines. Mais c'est impressionnant à le voir utiliser ça.
1: Bah, j'ai déjà vu quelques lives de lui, filmés de chez lui, effectivement, qui poste. Il diffusait ça il y a quelques temps maintenant sur les réseaux. Et c'est vrai que oui, tu sais pas trop sur quoi il appuie, mais ça réagit et ça fait une mélodie, mais totalement composée en direct et totalement improvisée en direct.
2: Et les kicks, les claps, les snares, donc vraiment tout ce qui est percussion.
1: Ouais.
2: Il y en a énormément, il les place lui-même, il les crée lui-même, ensuite ça s'enchaîne. Quoi. C'est ça que je trouve fabuleux dans son travail.
1: Il y a des boîtes à rythme, il y a des trucs, c'est répété, 1, 2, 3, 4, 1, 2, 3, 4, ou bien jusqu'à 8 ou jusqu'à 16. Et puis,
2: Et puis même pareil, niveau effet, c'est lui qui m'avait conseillé d'avoir un T303, donc ce qui permet de faire les sons acides.
1: Ah, c'est pas les Terminator.
2: Non, c'est pas les Terminator.
1: T303, je me méfie moi.
2: Il y a le 303 et le TD3, et c'est lui qui m'avait dit achète-en un, effectivement, c'est une merveille à utiliser.
1: D'accord. Ah, donc tu joues un petit peu avec ça aussi, toi alors ?
2: Ouais, un tout petit peu, moi, plus pour la production.
1: D'accord. Ah, ben ça va. Ben comme ça, on a plus d'infos. Super. En tout cas, merci les amis d'être là. Ben, déjà 20h passées de 45 minutes. Donc, comme d'habitude, aux alentours de 21h15, on fera l'agenda soirée. Hein. Et puis, je sais pas, peut-être une petite news de Loïc maintenant, si c'est possible, Chris. Oui, hein, voilà. Il acquiesce de la tête. Donc, on va y aller.
2: Et là, comme je n'ai qu'une petite news, elle va être sympa quand même à dire. Deezer qui nous offre une nouvelle fonctionnalité sur l'application.
1: Ok.
2: Alors, cette fonctionnalité, certains vont aimer, d'autres ne vont pas aimer. Moi, personnellement, j'approuve quand même parce qu'on peut activer et désactiver. C'est une nouvelle fonction qui pourra bloquer les musiques qui sont composées par l'IA.
1: Ah oui, bah oui.
2: Et oui, parce
1: justement,
2: que...
1: Justement, en ce moment, il y a énormément de morceaux qui sont composés et publiés et diffusés, et composés par l'IA et puis diffusés, voilà. Et
2: voilà.
1: Puis, ok. Et comment, alors je me demande, comment est-ce que l'algorithme se...
2: Comment est-ce
1: savoir...
2: qu'on sait si c'est avec l'IA?
1: Voilà,
2: eh ben, il faut le préciser quand on sort le titre. Donc généralement maintenant tous les labels, donc moi qui produis et qui envoie des labels, on doit préciser par exemple si la voix qu'on a utilisée a été faite avec l'IA, si on l'a achetée sur un site IA, si notre son a été terminé avec de l'IA. Donc on doit vraiment préciser tout de A à Z.
1: Ça, c'est basé sur la confiance. Si t'as envie de dire.
2: Ah oui, maintenant je pense qu'il y a quand même déjà il y a des voix, ça se reconnaît tout de suite que c'est fait avec l'IA. Bon, au niveau après de tout ce qui est production des sons, je n'ai jamais vraiment utilisé l'IA pour faire tout ça. J'ai déjà essayé de voir ce que ça donnait. Personnellement, je suis pas fan, mais je vais dire, une fois qu'on écoute certains sons, il y en a que ça s'entend. Et alors je ne saurais pas dire comment ça fonctionne au niveau de l'algorithme, mais toutes les plateformes auront déjà une détection, et une fois qu'il y aura la case, je vais dire, qui sera cochée composée avec IA ou assistée par IA, eh bien tout ce qui est sur Deezer, ça bloquera d'office dans les playlists. Donc imaginons, on a fait un son, il est assisté par IA, eh bien la musique ne sera plus ni suggérée ni dans la playlist en fonction de ce qu'on aura coché dans l'application.
1: Mais il y a des milliers de morceaux maintenant qui sont composés comme ça.
2: Donc ça risque,
1: ça va diminuer mais grandement le nombre de...
2: Ça peut diminuer beaucoup de choix, beaucoup de choses. Oui, ça risque de... En fait, c'est à double tranchant. Ça peut soit vraiment favoriser les personnes qui ont envie de rester très très pures à ce niveau-là, mais ça peut aussi tuer énormément dans l'audimat. Il y a beaucoup de personnes qui risquent de s'écrouler. Et alors, d'autres applications pourraient suivre prochainement. Je prends le cas de Spotify qui avait déjà parlé de vouloir le faire, qui se noie d'ailleurs dans l'IA. Donc, à voir s'ils vont oser prendre le risque de le faire. Mais en tout cas, Deezer a reconnu à 100% maintenant, c'était terminé. Ils ne veulent plus avoir affaire avec de l'IA. Donc, eux, ils acceptent. Mais il y aura la fonctionnalité qui d'office sera activée. Et pour la désactiver, il y aura une petite casse, si je comprends bien.
1: En même temps, bon, comme je disais, tout ça est basé quand même sur, à la base, la confiance. Le gars qui dit oui, je l'ai composé avec l'IA. Ou alors, éventuellement, l'algorithme qui pourrait détecter que oui, ça a été fait avec l'IA ou pas. Mais là, il pourrait y avoir des erreurs aussi.
2: Oui.
1: Si l'algorithme se trompe et qu'il dit ah oui, ce morceau-là, il est sorti avec. Enfin, il a été assisté avec l'IA et qu'en fait non pas du tout, il va y avoir des problèmes.
2: Des contestations là ça risque de partir très très loin. Donc c'est vraiment à voir en fonction de ce que ça va donner quoi.
1: Affaire à suivre
2: à ce niveau-là.
1: Tout à fait. En tout cas, nous, on n'est pas de l'IA hein, pour l'instant. On est toujours bien présents. On est toujours physiquement en studio. Si vous voulez venir nous voir, c'est possible. La porte est ouverte, voilà. On est humain, on peut le dire. On n'est pas des machines et on en profite un maximum avec la musique de... Qu'est-ce que tu veux dire, Chris ?
0: Non, rien du tout.
1: Ah, parce que je vois que tu te rapproches du micro. Je me dis, ça y est, il veut dire un truc.
0: Non, pas du tout.
1: On n'est pas des machines, je le disais. On profite pas de la musique de Everell, qui n'est pas non plus une machine, même que, voilà... Il enchaîne Presta sur Presta en Chine et compagnie, donc quelque part c'est quand même une machine quoi. Non, il est bien réel et on en profite un maximum dans le Dance Floor System.
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0: Excellente soirée à toutes et à tous. Ne bougez pas, vous êtes dans le Dance Floor System. Il est 21h.
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4: Oh, voilà, je ne sais pas si Loïc t'aura quelques soirées à parler.
5: À parler.
4: Ouais.
5: À annoncer.
0: À annoncer. Ben, des soirées pour moi, ben, il y en aura une cette semaine, donc j'en parlerai dans l'agenda soirée. Et sinon, au niveau de mes soirées, moi j'en aurai une. Donc il y aura la Molly House le 31 octobre, donc soirée spéciale Halloween. Je mixerai prochainement aussi à l'Abyss, donc j'attends les informations. Également, j'aurai le Quiztrax, ça c'est le 7 novembre, donc le Lotomons Expo. Donc là, je serai de 19h à 21h, donc en tête d'affiche. Et sinon, bah, d'autres mix à l'aventure. Mais ça, je ne sais pas encore quand pour le mois de novembre. Ça sera tout au niveau soirée pour moi en tout cas.
5: Ok, ah bah ça va. En ce qui nous concerne, évidemment, on continue, enfin on fera l'agenda soirée normale d'ici un petit quart d'heure. Hein, donc restez bien connectés, on parlera des événements qui auront lieu ce week-end. Et puis bah, en attendant, on continue avec la musique de Everhell, évidemment, sur votre radio. Bonne soirée tout le monde, merci pour vos messages. C'est un peu plus calme pour les messages, je ne sais pas, les gens sont endormis ou quoi.
0: Ils sont hypnotisés par la techno-hypnotique de Ever.
5: Il y a quelques personnes sur Twitch également, mais qui n'envoient pas de messages, donc n'hésitez pas les amis, ça fait toujours plaisir. Et puis, ben, je le disais, retour à la musique avec Everhell. Excellente
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0: Alors, toujours bien dans le Dance Floor System.
1: Ah, j'attendais un jingle là.
0: Oui, oui, mais voilà.
1: Il n'est pas parti ?
0: Il arrive.
1: Ah, il arrive, ok.
0: C'est perdu dans les pingouins hors direct. Là,
1: ah, ouais, c'est ça, ouais, ok.
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1: Ah, ben voilà.
0: Suffisait de demander.
1: On y est, agenda soirée. Alors, qu'est-ce qui va se passer ce week-end, les amis ? Beaucoup de choses.
0: Oui, il y a quelques événements. On va commencer même avec le jeudi.
1: Oui, le jeudi, Loïc.
0: Le jeudi, ce sera moi.
3: J'allais dire, je n'ai pas d'événement le jeudi, moi.
1: Ah, ben, Christophe, alors.
0: Voilà, le jeudi, voilà. Il y a la fête à Emptin, ici, pas loin d'ici, hein, l'Oktoberfest.
1: Voilà,
0: avec Blind Test et tout ce qui s'ensuit. Demain, ce sera en mode apéro de 17h à 22h. Cadeau pour tous les skieurs. Donc, vous enfilez votre plus belle combi et votre plus chaud bonnet. Et voilà, vous rous rejoignez le chapiteau sur la place d'Emptin et vous recevrez un petit cadeau dès que vous avez, je vais dire, une touche de skieur. Ce sera entre 17 et 22h ce jeudi.
1: Tu viens avec un bonnet, c'est bon, quoi.
0: Un bonnet, les lunettes, des skis.
1: Avec la température qu'il va faire demain, c'est un peu...
0: Ah, pourquoi pas.
1: Il va faire 20 degrés quand même demain.
3: Ouais, il va faire relativement
0: bon.
3: Faire
0: 20 degrés.
1: Sérieux. Donc, celui qui vient en combinaison de ski, franchement,
0: il n'aura pas froid. À 22h, voilà, il fait un petit peu plus frais maintenant.
1: Oui, c'est vrai. Que, c'est
0: le
1: vrai
0: soleil
1: aussi,
0: se couche un petit peu plus tôt.
1: Ouais. Ok. Sinon, un événement Funky Town également, je sais pas où ça se passe.
0: Au rétro.
1: Ah ben c'est au rétro, allez-y, c'est vendredi alors ça, je pense.
0: Ouais.
1: Avec la Dream Team, Funky Town, DJ Lilo, DJ Joss, Cosmic et DJ Jean-Luc, le résident. Il y aura 4 DJ pour vous mettre l'ambiance et puis voilà, donc ça se passe ce vendredi. Ouverture dès 21h, l'entrée est à 10€. Ça se passe au rétro, allez-y, je le disais. Voilà, l'occasion de retrouver l'ambiance Funky Town, années 80, voilà. Le meilleur son de cette époque, évidemment. Ça sera de la partie.
0: Et voilà, on a même la chanson qui va avec Funky Town.
3: Exactement.
0: On continue.
3: Et bien, du côté de Liège, on va partir du côté du Cultura. Le Maasai Club présente une soirée Afro House et Melodic House Night. Les DJ guests ne sont pas encore annoncés, ils seront annoncés dès demain. Les entrées et les réservations se font sur la page du Cultura. Et attention, la sécurité se réserve le droit d'entrée.
0: Au vendredi, au Tribuchet, il y aura la soirée comme d'habitude, hein, la soirée All Style Friday. Voilà, et pour bien commencer justement le week-end, l'entrée sera gratuite pour tous tout au long de la nuit. Et puis si vous commandez votre carré de bulles, vous en recevrez 2 avant minuit. Et ce sera DJ Jet Seb qui sera derrière les platines. Ouverture des portes à 22h30.
1: Et puis vendredi également au DB Club à Manage, un événement années 90-2000. Pour les nostalgiques de cette époque, évidemment, ça se passera donc, je le disais, au DB Club dès 22h. Le parking est gratuit, tenue correcte exigée. Il y a DJ Mike qui sera de la partie pour vous mettre l'ambiance avec les hits et les classiques et souvenirs de cette époque, évidemment. Tout ça au DB Club à Manage ce vendredi.
3: Et du côté de l'Orange, une After Oktoberfest qui sera justement mise en place, soirée spéciale Drum and Bass aux côtés de Equadob, Marcus B, Marcus Zid et JLD. Attention, le maître d'alcool est en 1 plus le deuxième à 50%, l'entrée est 100% gratuite.
0: Eh ben, voilà. Et puis on change de rythme au Moulin de Solière qui sera ouvert également ce vendredi, une soirée 100% Afro Chataï R&B avec DJ Mousse et DJ Goat, je présume, hein, G-A-U-T-H, au platine. Happy Hours de 22h30 à 23h30, à verre acheté, un verre offert. Et dès 2h du matin, le code 7 bar débarque pour lancer l'after et prolonger la fête. Ce sera dans l'espace club uniquement, hein. Il n'y aura qu'un espace qui sera ouvert. Entrée gratuite tout au long de la nuit, ouverture des portes dès 22h30. Donc au Moulin de Solière, attention, c'est ce vendredi.
1: Et puis au Phoenix, ce vendredi, une ambiance tropicale. Attention, donc si vous avez un petit peu froid, c'est l'occasion de reprendre un peu de chaleur. Au platine, DJ Tokos et DJ Cissé. Ambiance Calente et Fiesta toute la nuit, de 22h jusqu'à 5h du matin. Entrée gratuite jusqu'à minuit. Et puis après, ce sera l'entrée à 10€. Voilà, une bouteille de bulle offerte au groupe de 4 filles. Ça se passe à Floref, au Phoenix, soirée ambiance tropicale, ce vendredi.
3: Et à l'aventure, dans le carré, il y aura une soirée art techno industrial, Psy Hard et Acid. Wild Axe en back-to-back avec votre serviteur ici.
1: Ah, ok.
3: En all night long, donc de 23h à 6h du matin, généralement. Les shots sont toujours en 1+1 gratuit entre minuit et 1h du matin et l'entrée est 100% gratuite.
0: Encore un petit quelque chose pour le vendredi, Loïc ?
3: Eh bien, moi, j'ai une toute petite soirée ici au bar 80. Donc, Mike B sera en back-to-back avec Mika at Work pour une rave old school de 23h à 6h du matin et l'entrée est offerte aussi. Bar 80, pareil, à côté du carré à Liège.
1: Ok, merci beaucoup. Je vois un petit message de Florence Bernard. N'oubliez pas de changer l'heure la nuit du 24, mais c'est pas ce week-end la nuit du 24,
3: non,
1: Florence.
3: Non, c'est le week-end suivant.
1: Oui, c'est bien de prévenir, mais préviens-nous la semaine prochaine, s'il te plaît, parce qu'on va pas annoncer le changer d'heure cette semaine. C'est pas la bonne semaine.
3: En plus, on recule, donc ça veut dire une heure de soirée en plus.
1: Ouais, ou une heure de sommeil en plus, ça dépend.
3: Mais ça dépend comment on voit les choses.
1: En ce qui me concerne, ce sera une heure de soirée en plus.
3: Ah, moi aussi, normalement.
1: Voilà, donc voilà, on va en profiter un peu plus. Allez, on va encore en profiter un peu plus avec Everell ce soir. Évidemment, c'est pas fini, son mix n'est pas fini, on en profite encore pendant un bon petit quart d'heure. La techno de Everell tout de suite dans le Dance Floor System.
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1: Ouais, voilà. Enfin, on est en direct depuis 19h déjà. Hein.
2: Ouais, mais on y est toujours.
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2: Voilà, la semaine dernière, Mika était ici, nous avait proposé le warm-up. Et justement, je viens de lire un de ses posts sur Facebook qui nous mettait « Salut les amis, la semaine passée, j'ai fait une chronique dans le Dance Floor System. On parlait de la fermeture des clubs légendaires en Belgique.
1: Ouais.
2: On avait parlé entre 96 et 2002, 90 clubs majeurs étaient ouverts. En 2026, il en reste 12. Et parmi et pas les plus grands, des survivants, la Roca fermée, il avait parlé, hein, le Woof Woof fermé, la Bûche fermée, le Chérimoun fermé. Et on peut continuer car voilà, on vient d'apprendre que ce soir... Le Cactus à Bruxelles va fermer ses portes après 40 ans de nuit bruxelloise. Donc, avant le 2 janvier, si vous voulez profiter d'aller encore au Cactus, il est temps d'y aller. Car après le 2 janvier, voilà, encore une discothèque après 60 ans, après 40 ans va fermer ses portes.
1: Ouais, il restera plus grand chose, hein. À part des bars et des trucs comme ça, c'est vraiment dommage. Mais bon, je pense qu'il faut avoir les reins solides maintenant pour entreprendre quelque chose dans le milieu de la nuit, parce que, comme il le disait justement la semaine dernière, on n'est pas aidé, quoi. Clairement pas.
2: Exact.
1: Bref, allez, heureusement le Dance Floor System est toujours là et puis on est reparti pour une nouvelle saison.
2: On n'a pas encore à 40 ans, nous.
1: Non, on a fêté nos 16 ans.
2: Il y en a encore 24.
1: La semaine dernière. Il y en a encore 24. On sera plus là d'ici 24 ans. Hein.
2: Pourquoi?
1: Je ne sais pas, mais je ne sais pas. Je me serais exilé sur une île ou je ne sais pas quoi, mais je ne serais plus en Belgique.
2: Il n'y a plus d'île. Hein, avec le réchauffement climatique, les îles vont disparaître.
4: Voilà, les îles auront coulé.
1: J'irai au Groenland, il fera plus chaud.
4: On aura l'Afrique et l'Europe seront rejoints l'un dans l'autre. Les plaques tectoniques auront bougé.
1: Ah oui, tu parles de fusion carrément.
2: Tu vois, il y a la fusion des provinces dans peu de temps. On va avoir la fusion de reste. Tout se suit.
1: Mais pourquoi pas. Enfin, oui, on ne sait pas ce que l'avenir nous réserve, mais. Je suis pas sûr que dans 24 ans on soit encore là, quoi, franchement. Enfin, on verra bien. Croisons les doigts. Hein. On sera peut-être avec les CDJ 9000 et.
4: Il y aura même plus besoin de mixer.
1: T'auras un petit lecteur et un écran comme ça au-dessus.
2: Et vu qu'on sera vieux, il fera noir à cette heure-ci, on aura peur, on fera l'émission entre 9h et 12h, quoi, tu vois.
1: Exactement. Ouais, on verra bien.
2: Entre le petit déjeuner et le repas du midi à l'hospice.
4: On fera le good morning.
1: Voilà. C'est bien, on aura des croissants et des pains au chocolat ici. Donc, magnifique.
2: T'imagines, on arrivera.
1: Livré par Christophe. Donc.
2: On arrivera avec notre verre, avec notre dentier dedans et tout ce qui se passe.
1: Ouais, allez, sur ce, on est bien en 2026, on est bien dans le Dance Floor System.
2: Vous expliquer ce qui arrivera dans les 24 ans.
1: Dans 24 ans, voilà. Ici, on est avec Everell, il est de retour avec nous en studio. Rebonsoir, lui, il comprend pas du tout ce qui se passe. Il débarque. Désolé, on est parti dans un petit délire et c'est pas grave. Non, franchement, on a bien aimé ton mix, comme tu l'avais annoncé.
5: Oui, mais bon, c'est un style particulier, il faut vraiment être plus dans l'ambiance, on va dire, pour un peu écouter. Hypnotique est très, très linéaire et répétitif, donc.
1: Ouais, mais à un moment donné, je me suis dit oui, j'ai du mal à discerner la mélodie dans le truc. Et puis à un moment donné, il y a un truc qui est arrivé, et puis ah oui, je dis ok, ça enchaîne.
5: Je t'invite à avoir des vidéos genre du Fuse ou. Le Kappa Festival, le 909 Festival, c'est vraiment un peu ce style-là, mais il faut qu'il y ait tout light, enfin vraiment l'ambiance. Ouais. Grande,
1: on a un peu des light aussi ici.
5: Tu comprends.
1: Oui, j'ai bien compris. En tout cas, merci pour le mix live.
5: Merci à vous pour l'invitation.
1: Everell, franchement, c'était un grand plaisir. Et puis, on espère te revoir l'année prochaine.
5: Avec grand plaisir. Hein.
1: Voilà, il faut reprendre rendez-vous. Hein. Tu sais comment on fait. Voilà. Cette année-ci, notre agenda est complet, mais on arrive tout doucement. Et on est déjà le 14 octobre. On sera très vite aux fêtes de fin d'année, tout ça quoi. Halloween arrive et tout, donc cette année a filé à une vitesse mais incroyable. Je sais pas pour vous les amis, mais moi j'ai trouvé que ça passait très très vite. Voilà, en tout cas un grand merci encore Everell d'avoir été avec nous. Au niveau actualité, est-ce qu'il y a des événements publics où on peut te retrouver dans les semaines, les mois prochains, les mois qui arrivent?
5: Oui, on fait une grosse soirée au Cultura à Liège le 21 novembre.
1: Ok.
5: Là, c'est un peu calme, mais bon, c'est bien, ça vient toujours au coup de goutte, comme ça, parfois, pouf, trois dates, ça peut arriver.
1: D'accord.
5: Et niveau sortie, j'ai un EP qui va sortir au mois de décembre sur un label berlinois.
1: Ah oui, ok.
5: Fait avec des machines démodulaires, je sais pas si toi c'est quoi, les machines analogiques.
1: Mais est-ce que tu fais avec parfois comme live chez toi, quoi?
5: Pour encore plus poussé, puisque mon ami, il a carrément tout un grand modulaire avec les patchs. particulièrement patché, ça crée des sons, des fréquences.
1: D'accord.
5: Et un autre son...
1: genre de synthétiseur de l'époque,
5: ouais,
1: alors.
5: C'est ça, voilà, ouais.
1: Ok, ouais, je vois.
5: Et donc, un autre son qui sortira le 6 décembre aussi, sur le label de Dimitri... Dimitri je vais y arriver.
1: Vas-y, Dimitri.
5: Dimitri Coman, qui est DJ pour le Chirimon aussi. Il a fait son label et je lui ai signé son... Ah, dessus,
1: d'accord.
5: Quoi. Voilà.
1: Et toutes les infos sont disponibles, j'imagine, sur tes réseaux sociaux.
5: Oui, sur Facebook.
1: Facebook, ok.
5: Instagram.
1: Ok, parfait.
5: TikTok
1: donc
5: aussi.
1: On peut suivre ton actualité partout alors.
5: Ouais.
1: Ça va, super. Un grand, grand merci à toi.
5: Merci à vous.
1: Hein, bonne continuation et bonne chance pour ces EP qui vont sortir.
5: Merci.
1: Alors,
5: hein,
1: voilà, on souhaite le meilleur, évidemment. Et puis, on espère te revoir l'année prochaine.
5: Avec grand plaisir.
1: Quand tu veux, voilà, ce sera avec grand plaisir aussi. Nous, les amis, dans quelques instants, on accueille le dernier DJ qui est déjà là, mais bon, vous le connaissez. Il fait partie de nos chroniqueurs une semaine sur deux, donc oui, il n'est pas du côté gauche de la table, il est
2: pas
1: du
2: encore,
1: côté droit.
2: Pas encore, il va changer de place.
1: Il changera de place quand il viendra du studio, évidemment. Mais on va laisser Loïc s'installer derrière les platines et puis on pourra découvrir son set. On va pas faire d'interview, je pense que voilà, vous connaissez Loïc.
2: On parlera avec Loïc. Que veux-tu nous dire sur toi?
1: On parlera avec lui après.
4: Hein, oui, hein. Tout ce que je peux vous dire, c'est qu'aujourd'hui ce sera un set classique EDM, donc avec vraiment les.
1: Ok.
4: Les plus classiques, mais les moins connus malgré tout. On va rester dans un style un peu progressif, big room à l'ancienne, pour un peu changer, mais avec des sons moins connus que ce qu'on entend malgré tout en mainstream.
1: D'accord, on fait ça. Allez, je te propose de t'installer à côté, et puis comme d'habitude, on fait une petite pause de toute façon, hein, donc on va passer une musique. Oui, Christophe a fait des nouvelles découvertes, donc il a quelques petites pépites à vous faire découvrir, les amis. Donc je laisse Christophe le choix du morceau. Voilà.
2: Allez, on va sortir le coq.
4: El Galinero.
2: El Galinero Ramirez.
1: Ah, c'est des souvenirs, ça.
2: Arriba.

0: Excellente soirée tout le monde, bonsoir, bienvenue, c'est toujours le Dance Floor System sur votre radio, il est 22h.
1: Tu as déjà changé, tu t'es déjà mis en mode hiver.
0: Ouais, le temps passe tellement vite ici que je ne me suis pas rendu compte.
1: On t'a dit de changer les heures dans 15 jours, tu les as déjà changées
0: maintenant.
1: Ouais,
0: mais c'est de la faute de Florence, hein, ça.
1: Voilà.
0: Elle nous rappelle qu'il faut changer d'heure et puis voilà. Non, pardon, c'est ma faute. Mais voilà. Petit message de Mika. Voilà, salut l'équipe. Bees ever. J'ai vu message aussi de comment envoyer des Bell Jones. Ils te souhaitent voilà un bonsoir et puis voilà des connaissances. Voilà, ils te remettent le bonsoir et puis également Cyber Polak. Let's go Loïc. Voilà, que des messages qui arrivent et puis également Sandra Poupi. Go Loïc. Voilà. Merci Sandra Poupi. Ça fait plaisir. Voilà, donc on va profiter de la musique de notre ami Loïc Jaminet. Voilà, il vient de commencer son mix, donc voilà, on va pas trop l'interrompre. On fera quand même la deuxième partie de l'agenda soirée d'ici un petit quart d'heure. Mais d'ici là, on profite de sa musique.
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1: Voilà, deuxième partie de l'agenda soirée. Bah déjà, le temps passe très très vite. Alors qu'est-ce qui va se passer pour ce samedi dans la région, région et même un peu plus loin, hein, puisqu'on va aller jusqu'à Bruxelles apparemment.
2: Ouais.
1: Donc, ce samedi 17, soirée Kids des années 90 à Madame Moustache et Bruxelles, c'est ça?
2: Oui, c'est ça, Madame Moustache.
1: Qu'est-ce que c'est ça?
2: Bah, on l'a déjà reçu, hein, cette Madame Moustache-là.
1: Ah bon?
2: Ouais, ouais.
1: Je sais pas. Enfin bref, donc voilà, si vous êtes des enfants des années 90, cet événement est fait pour vous. Avec évidemment les plus grands hits des années 90. Là, vous pouvez venir évidemment habillé en tenue des années 90.
2: C'est mieux habillé.
1: Voilà, ouais, mais non, en tenue des années 90, c'est ce que je veux dire. Il n'y a pas d'infos sur les DJ par contre. Mais voilà, donc ça se passe, ouais. Madame Moustache, c'est ça?
2: Ouais, ouais. Ouais,
1: je sais pas trop où ça se passe. De 22h jusqu'à 5h du matin.
2: C'est un endroit, il s'appelle Madame Moustache.
1: D'accord.
2: C'est madame avec pas de la barbe mais la moustache.
1: D'accord,
2: okay. Voilà, petite parenthèse qui n'est pas dans le truc, mais vu qu'on parlait du Cactus Club, je me suis permis d'aller vite rechercher un petit peu, parler un petit peu d'eux, parce que c'est bientôt leur dernière soirée aussi, hein, dans 3 mois ce sera fermé. Et voilà, je reviens au vendredi, parce qu'il y aura de Final Season de vendredi, donc voilà, c'est une soirée animée par DJ Maestro, voilà. Je suis en train de lire en même temps les informations, vous. Hein. Voilà, vous le savez maintenant, après 40 ans de fête, le Cactus s'apprête à toute la dernière page de son histoire. Donc, il reste encore 24 soirées, 24 occasions de se retrouver, 24 occasions de danser, de chanter et de partager des souvenirs, d'en créer des nouveaux. Donc, vendredi, ce sera donc avec DJ Maestro, ouverture des portes à 22h30. Et alors là-dessus, j'ouvre aussi les portes gratuitement jusqu'à minuit. Donc, je vous le rappelle, c'est à Oudergem, boulevard du Souverain, 147. Ça, c'est pour le vendredi. Et puis, l'autre soirée qui a lieu également le samedi. Le temps que je la repêche, voilà. Ce sera DJ Nobody qui sera derrière les platines avec, voilà, avec les titres, les classiques jusqu'au futur hit. Voilà, c'est la soirée open format.
1: Ok, samedi également au DB Club, un événement qui, puisque le DB Club célèbre déjà ses 7 ans, voilà, des années de musique, de fêtes, etc.
2: Encore beaucoup.
1: Effectivement, il y aura Vic Seligan, il y aura Leris, il y aura Enrico Saylor, Antomix également, Hades et Snacky G. Il y aura un show gogo pour enflammer la piste. Puis voilà, donc tout ça, ça se passe au DB Club à Manage ce samedi, leur soirée d'anniversaire, on peut le dire. Ils célébreront leurs 7 ans.
2: Et du côté du rétro usine, il y aura une grande soirée tombola gratuite. Oui, c'est original.
1: Tombola.
2: Oui, tombola. Il y a Moussier Tombola et là, ouais, il y a Tombola tout court. Une tombola 100% gratuite avec de nombreux cadeaux à gagner tout au long de la soirée. Il y aura des couvertures, des cafetières, des Win for Life.
1: Oui. Il y aura des cafetières.
2: Des cafetières à remporter. C'est comique dans une soirée, quoi. Attends, des Win for Life, des diffuseurs d'huile essentielle.
1: Ouais.
2: Des plaques électriques.
1: Ouais.
2: Des fours électriques, des appareils de massage, des bouteilles de cava. Ou encore des entrées gratuites au rétro.
1: En même temps, les Win for Life, ça peut être intéressant.
2: Ça
1: si
2: peut être intéressant.
1: Gagnes,
2: ouais,
1: voilà.
2: Ouais.
1: Alors, des appareils de massage.
2: Ouais, ouais.
1: Wow.
2: Et puis, des plaques électriques, des fours électriques ont été volés à Media Market ou quelque chose comme ça, je n'en sais rien, moi. Ou à Krefel, c'est pas possible.
1: Ils ont fait un vide-grenier, je sais pas.
2: On plaisante,
1: bien évidemment. On plaisante.
2: À mon avis, ils ont vidé un magasin à côté qui avait de l'électro, c'est pas possible.
1: Ouais,
2: et des bouteilles de cava, c'est peut-être un peu plus loin.
1: Ouais, mais ça, c'est encore intéressant, ça peut se boire. Mais
2: Et en plus, des entrées gratuites aussi au rétro, des bons réductions pour des dîners spectacles du Coucou Grill, du Coco Grill, pardon. Il y a encore de. Oh, tiens, ça existe encore, Coco Grill. Oh, tiens, voilà. Voilà, donc plein de choses à gagner lors de cette soirée au rétro, discothèque aussi.
1: Et pourquoi pas une tombola, pourquoi pas?
2: Ah ouais, ouais, ça fait presque même brocante, quoi, mais voilà. Mais enfin, c'est original, c'est, voilà, pourquoi pas. T'imagines, tu rentres en soirée, tu reviens avec ta plaque électrique ou ta cafetière.
1: Ouais, pourquoi pas, pourquoi
2: encore pas une chance qu'on n'a pas un sèche-linge ou une machine à laver.
1: Si c'est une bonne cafetière, ça peut être intéressant. Ouais, hein,
2: t'imagines, tu arrives en deux chevaux, tu dois repartir avec une machine à laver.
1: J'imagine qu'il y a moyen de faire livrer ou je ne sais pas,
2: ouais,
1: venir chercher plus tard dans la semaine, quoi. Ouais. Allez, bref, ok, pour cette soirée. Sinon, au Lindberg, il n'y a pas une tombola, c'est une soirée glow up. Donc, ça va briller, ça va être fluo, ça va être, voilà. Il y aura un stand make-up fluo, donc du maquillage fluo, il y aura des bracelets fluo, il y aura des cadeaux fluo, il y aura des goodies fluo, il y aura Maestro fluo, non, ça sera DJ Maestro, pardon, et DJ Xerox pour vous mettre l'ambiance. Ça démarre démarre à 22h30 et l'entrée est gratuite avant minuit. Donc tout ça au Lindbergh Club dans la région de Couvain. Un événement Glow Up ce samedi.
2: Moi je vous emmène au Moulin de Solières, ouverture des portes dès 22h30. Entrée après 23h30, le prix sera de 5€. Avant ça c'est gratuit. Voilà, il y aura un espace 80, 90 et 2000 qui sera réservé pour une expérience entre femmes entre 22h30 et minuit. Hein? Les boissons offertes de 22h30 à 23h30. Pour elles également, il y aura des exposantes à découvrir. Les éléments ont fait brocante ici. Cadeau à gagner. Entrée pour, gratuite pour les femmes donc toute la nuit. Pour les hommes, c'est jusqu'à 23h30. Et puis, c'est une soirée tout de même Ladies Privilège. Hein. Pendant ce temps, l'espace club accueille tout le monde. Et dès minuit, les deux espaces continuent la fête ensemble. Donc, il y a une spéciale femme avec beaucoup d'avantages pour les femmes.
1: Il n'y a pas de précision sur l'expérience entre femmes ?
2: Non. Entre non, j'imagine.
1: Je me pose la question là parce que bon voilà. Là,
2: l'amour est dans le moulin.
1: Oui, voilà. Oui, oui, je ne sais pas. Bon, on va s'arrêter là. Hein.
2: Oh, ouais, ouais. Sinon, ben, mais il y a des exposants. Je ne sais pas ce qu'elles exposent.
1: À ton avis.
2: À 22h30, je ne sais pas.
1: Sinon, ben, on va continuer.
2: Des cafetières aussi.
1: Ouais. Sinon, on va continuer avec le trébuchet. Ça tombe bien. Encore une soirée Girls Like You. Donc, spécial femmes aussi. Décidément, les filles sont à l'honneur partout ce week-end. C'est bien. Entrée gratuite pour les filles jusqu'à 1h du matin, plus un verre offert. Et l'entrée gratuite pour les membres avant minuit dans la Room One. Il y aura DJ Piafa. Ça démarre à 22h30, comme d'habitude au trébuchet, tenue correcte exigée. Un événement Girls Like You ce samedi.
2: On revient dans la région avec une soirée We Love que 80s, 90s et 2000. Hein, une ambiance de folie qui vous fera danser sur les trois décennies avec DJ Kef. Il y aura Laurent Lheureux, il y aura David Goyens et DJ Fred. Hein, ce sera sous chapiteau et ce sera au terrain de foot de Gendrin situé rue de Huy. L'entrée est fixée à 8€. L'entrée est gratuite pour les plus de 30 ans. Ah, donc ça, c'est sympa aussi. Voilà, plus d'informations via la page Facebook de la Maison des Jeunes d'Orbejauche ou via la Snow White Night, ouverture des portes à 21h. Enfin, ouverture du chapiteau à 21h, parce que c'est sous chapiteau, donc je vous rappelle, gratuit pour les plus de 30 ans, donc à Gendrin.
1: Et puis à Braine-l'Alleud, à l'acte 3 ce samedi, eh bien, un événement encore, la vraie soirée 80-90, édition 100% vinyle qui revient avec en line-up vinyle only. Il y aura DJ Lilo, Solex, Olivier Gossery, Perfect. Et puis voilà, ce sera donc, on l'a dit, spécial vinyle. Donc voilà, ils vont ressortir les plaques des années 80-90. À l'acte 3 dès 22h ce samedi, l'édition 100% vinyle de la soirée 80-90.
2: Et on va refermer cet agenda avec la jeunesse de Solre-sur-Sambre, ou Solre-sur-Sambre, hein, qui remettent ça. Voilà, rendez-vous au centre culturel rue Saint-Médard numéro 11, ouverture des portes à 21h. Quoique, il y aura les apéros des jeunesses à 19h30. La prévente est à 5€. Sur place, ce sera 7€. Il y aura DJ Oxoon, il y aura Vernex versus Chuck, il y aura DNZ, il y aura DJ Tam, il y aura Amaury, pardon, BTM. Et puis, il y aura aussi de quoi grignoter, parce qu'il y aura également un food truck sur place. Donc voilà, pour refermer cet agenda. Oui, on peut faire vite une petite parenthèse au Flagdale. Ce samedi, c'est double drink jusqu'à 18h30 et ce sera Olivier Curtis qui sera derrière les platines.
1: Ok, ceci clôture l'agenda qui était pas mal chargé, on peut le dire.
2: Ah ouais.
1: Et on a bien rigolé aussi. ça fait plaisir.
2: Donc, si vous avez une brocante le week-end prochain, une exposition, une tombola, un bingo, vous n'hésitez pas à nous les envoyer, on en parlera.
1: Bingo. Allez, on retourne avec la musique de Loïc Jaminet, évidemment, dans le Dance Floor System. L'émission n'est pas finie, donc on en profite un maximum. Bonne soirée, tout le monde.
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0: Là là là là là là là. Il est c'est le Dance Floor System, il est 23h les amis. On est parti dans un truc avec Loïc. Ouh là là.
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1: Ah là c'est moins ma tasse de thé.
0: Ah c'est
1: hein,
0: pas du tout ma tasse de thé du
1: c'est
0: tout
1: bien.
0: Là.
1: Que du Skrillex ou quelque chose comme ça, il y avait un groupe qui s'appelait comme ça.
0: Je sais pas, On va demander à Loïc ce qu'il nous fait là, mais ouais, non, ouais. C'est pas trop mon trip non plus. Là, mais c'est pas grave, allez, ça plaît à des gens donc.
1: Ouais, ouais. Voilà, oh, c'est plus de notre âge tout ça.
0: Ouais, on devient peut-être un peu vieux pour ce
1: non,
0: truc.
1: Non, non, non, mais
0: ouais.
1: ce style-là, allez, cette partie-ci, j'ai jamais. Jamais accroché en fait, voilà.
0: D'accord. Et ça, voilà. C'est de l'EDM. J'ai un doute quand même. Hein.
1: Non,
0: à mon avis, il a un peu dévié sur. Oui,
1: oui, oui, oui. Pour moi, c'était pas de l'EDM, ce qu'on venait d'entendre juste avant.
0: Non, c'était plutôt de la trap et compagnie, quoi.
1: Ouais,
0: non
1: exactement.
0: Il me semble.
1: Ce que
0: je aussi. Il me semble. Allez, en tout cas, on profite de la musique de Loïc encore, ben, pendant une vingtaine de minutes. Hein. Tout doucement, on arrive à la fin de l'émission. Mais c'est pas encore fini, donc profitez-en. Les messages continuent d'arriver. Enfin, surtout, c'est surtout LGA Club qui est, on va dire, très très actif sur notre Twitch. Donc, il l'adore. Voilà, on envoie encore un petit message. On adore ce que Loïc nous propose, effectivement.
1: Ah là, bah, on Loïc... est plutôt EDM, là.
0: Voilà, le franchement.
1: Le Romuant, ouais, voilà. Voilà.
0: Pépite, ce mix continue comme ça. Top, mon bro. Ouais, ça continue. Ouais, là, c'est plus mieux, là.
1: C'est plus Allez. Accessible, on va dire.
0: Voilà. Allez, on y retourne.
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1: Voilà, toujours en direct dans le Dance Floor System sur votre radio fréquence égueuse, radio twitch.tv et Facebook. Et ben voilà, on vient de terminer le set live, le mix live de notre ami Loïc Jaminet. Et une fois n'est pas coutume, Loïc est du côté des invités ce soir. Rebonsoir Loïc.
2: Ah bah rebonsoir, ça faisait longtemps.
1: D'habitude, t'es de l'autre côté.
3: Ouais, c'est ça, je m'étais même trompé de micro au départ. Tu vois, tellement l'habitude, ouais,
1: l'habitude, il est côté chroniqueur. Ici, c'est il est côté.
3: Il a changé de parti politique, il est passé du bleu au rouge.
2: Exactement, je suis passé au rouge. Bon.
1: Ouais. Ah bah écoute, en même temps, un petit verre de rouge, de temps en temps, ça fait du bien, quoi.
2: C'est toujours bon, un petit verre de rouge.
1: Voilà, allez.
2: À consommer avec modération.
1: Avec modération, exactement. Merci pour le mix, en tout cas, Loïc.
2: Avec grand plaisir.
1: Alors, oui, mis à part le petit morceau d'upstep qui nous a un petit peu.
2: Le petit Knife Party remix.
1: C'est ça, on s'est dit, waouh, dans quoi est-ce qu'il parle, là?
2: Non, j'allais pas en jouer beaucoup, j'allais dire. Je me suis dit, une petite comme ça, quand je l'ai retrouvée, je me dis, ça fait bien longtemps, celle-ci.
1: Non, après.
3: Sinon, elle était longue, hein, la petite.
2: Ouais, je crois qu'elle dure 4 minutes facilement.
1: Ouais, mais après, on a entendu tout de suite, il a enchaîné sur autre chose qui était beaucoup plus.
2: Je suis repassé c'était Borgore après que j'ai joué.
1: Ouais, c'est ça. C'était plus agréable à nos oreilles. Maintenant, bon, ouais, ça plaît à plein de gens. Donc, franchement, allez, notre ami LGA Club, il a pas arrêté sur les messages, là. Donc, il est resté jusqu'à la fin ici. On y retourne. Voilà, exactement. Je vais pas te lire tous les messages parce que voilà, tu pourras checker tout à l'heure, mais voilà, il a vraiment bien apprécié. Puis il y avait également qu'est-ce qu'on a eu comme message? Attends, il faut que je scrolle un petit peu.
3: Moi j'en ai un.
1: T'en as un?
3: Warner Music Group Right Management a bloqué votre vidéo.
1: Ah mince, ok.
3: À mon avis, c'était pour ce morceau-là.
1: D'accord. notre ami Mika a envoyé un petit message également tout à l'heure. Il est chaud, Jaminet, oui, effectivement, il est toujours chaud. Et puis il y a également Cyber Polak, j'ai vu.
2: Oui, Briska, oui.
1: Et puis, c'est ça. Donc, ouais. Que des messages positifs en tout cas, Loïc. Donc
2: voilà, ça fait plaisir.
1: Grand merci à toi
2: aussi. C'est Gianni, un bon ami à moi aussi.
3: Voilà. Ouais. On va rappeler tes prochaines soirées.
1: comme d'habitude, ouais, évidemment. Oui. On en a parlé tout à l'heure des soirées où on pourra les retrouver.
3: On va les rappeler.
2: On va rappeler ça. Donc,
3: on va faire ça comme des pros.
2: Il y a ce vendredi, donc je serai à l'aventure en back-to-back avec Wild Axe pour une soirée all night long full techno.
1: Mm-hmm.
2: Donc,
1: yes.
2: Ce sera à l'aventure du coup. Je serai le 31. Là, je serai du côté de la House, donc c'est à Warem pour pareil soirée peak time et mélodique techno. Ensuite ce sera du côté de l'Abyss, ça j'attends confirmation pour la date, et alors il y aura le 7 novembre, je serai au Quistrax, donc ça c'est dans le Lotomons Expo, de 19h à 21h, donc en headliners pour la clôture de la course. C'est une grande course de Quistrax en fait, organisée par tous les scouts de Belgique.
1: Scout
3: headliner, c'est pas head, non?
2: Non, headliners.
1: Non, je dirais H-E-A-D.
2: Oui, c'est ça, headliners. Donc, tête d'affiche.
1: Ouais, headliners, oui.
2: C'est ça. Oui, plus ou moins entre 3000 et 4000 scouts qui seront présents. Et puis, normalement, encore une date à l'aventure aussi au mois de novembre, à confirmer quand. Sinon, à ce niveau-là, après ça va commencer à être light.
1: Tu reviendras nous voir d'ici là. Hein,
2: oui, je suis déjà là la semaine prochaine, moi.
1: Voilà, c'est super.
3: Est-ce que t'as un SoundCloud ou Miss Cloud?
2: Alors, on peut me suivre à Loïc Jaminet, évidemment, partout, que ce soit Facebook, SoundCloud, Mixcloud, TikTok. Je suis un peu partout, Beatport, Spotify, on me retrouve de tout côté.
3: C'est Loïc Jaminet partout.
2: C'est partout.
1: Pourquoi faire compliqué quand on peut faire simple, hein?
3: C'est pour ça qu'il en met partout. Il fait pas simple, il en met partout.
1: Il en met partout, on dit, t'es gentil.
3: Oui, oh là là là.
2: C'est pas être propre tout ça.
1: Non, c'est
2: ça. On met partout.
1: Après les expériences de tout à l'heure.
3: Joker,
1: exactement. Oui, t'étais encore là, toi?
2: J'étais. À mon avis, j'étais déjà de l'autre côté. Qu'est-ce qui s'est encore passé ici?
1: C'est pas grave, c'était un agenda soirée assez spécial qu'on a fait. on t'en parlera hors antenne. En tout cas, merci pour le mix de ce soir.
2: Et puis,
1: on te retrouve avec plaisir la semaine prochaine pour un autre Dance Floor System, évidemment, avec tes news habituelles et puis toujours ta bonne humeur, ça fait plaisir. Donc voilà.
2: Toujours là.
1: Voilà, les amis.
3: Grâce à toi en tant qu'invité, on est à l'heure.
1: C'est bien.
3: On est même à l'avance, dit.
2: C'est incroyable.
1: C'est magnifique. Allez, grand merci en tout cas à tous ceux qui ont participé, qui ont envoyé des messages et qui ont regardé, écouté, etc. etc. On rappelle, on est là tous les mercredis soirs en direct dès 19h pour le warm-up et puis à partir de 20h avec les guests DJ. Donc on se retrouvera évidemment avec plaisir mercredi prochain. Et puis d'ici là, passez un bon week-end, une bonne fin de semaine. Profitez-en. Et demain c'est le printemps, hein. Il fait bon hein, demain. Ah ouais, ouais, ils ont passé 20 degrés.
3: Ah, on a déjà passé l'hiver.
1: Ouais.
3: C'était l'automne il y a peu de temps. J'ai pas vu l'hiver passer.
1: Non, il est passé très vite. Mais attention, il arrive après. Il revient très très vite après.
3: C'est les congés scolaires la semaine prochaine déjà aussi.
1: Ah bon déjà?
3: Ouais, déjà.
1: Punaise. Mais je viens de sortir de congé moi. Je viens de sortir de congé.
3: Bah oui, maintenant ils ont 15 jours de congé. Hein, donc,
1: ah oui, waouh.
3: Wow, 15 jours plus le 2 novembre qui considère ça comme un jour férié. Mais moi c'est bizarre, je travaille le 2.
1: Ouais, le 2 novembre. Ouais, c'est bizarre. Voilà, quoi. C'est bizarre. Ouais, bah, ok. Allez,
3: quel enseignement
1: cas,
3: ça.
1: Ça va. Allez, en tout cas, la semaine prochaine, merci Loïc, merci Christophe, merci Sébane Jolo qui est passé nous voir, merci Ben également qui est passé nous voir, et puis merci Everell pour le. Et Damien D. Damien D pour le warm-up et puis Everell premier guest de cette émission. Donc voilà. Portez-vous bien d'ici mercredi. À bientôt.
3: Bonne soirée.
1: Salut.
3: Ciao.
1: Bye bye.

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